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2: Paul Saint-Pierre Plamondon dit ne pas avoir besoin de consulter les Premières Nations sur une constitution provisoire. Québec solidaire relance sa proposition de faire du 30 septembre un jour férié consacré à la réconciliation. La marche Every Child Matters rassemble des centaines de personnes à Montréal en pleine campagne électorale. À l'international, Benjamin Netanyahou accuse le copilote du vol Fly Dubai d'avoir voulu provoquer un écrasement mortel. Et au sport au hockey, l'entraîneur-chef de l'Avalanche du Colorado, Jared Bednar, signe une entente de 4 saisons supplémentaires. D'autres nouvelles dans une trentaine de minutes.
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4: Pour le Grand Montréal, aujourd'hui, on a un ciel dégagé, mais un ennuagement en après-midi, des vents avec des rafales à 40 km/h, un maximum de 22, un humidex à 27. Ce soir et cette nuit, c'est nuageux, quelques averses débutant en soirée, toujours des vents à 40 km/h, les minimums à 18 degrés. Demain, vendredi, de la pluie, un maximum de 17. Pour le week-end, du soleil, samedi, maximum 17 degrés. Du soleil également pour dimanche, un maximum de 19. 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
3: 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Allô tout le monde, bon jeudi 1er octobre. Oui, 1er octobre aujourd'hui. Ça va vite. On s'approche tranquillement, pas de Noël, on va se calmer les nerfs. On s'approche plutôt de vers l'Halloween et les petits monstres, on va voir ça déjà. Salutations à mes voisins qui ont déjà mis leurs décorations d'Halloween depuis déjà une semaine déjà. Je me dis, ça va être beau pour le temps des fêtes. Salutations à eux. Présentement à l'extérieur, 15 degrés, on prévoit pour la journée 22 avec alternance soleil-nuages. Déjà sur nos routes ce matin pour la 15 direction sud depuis Blainville jusqu'à Boisbriand. C'est là que c'est le plus compliqué à la hauteur de la 640. Par la suite, c'est au ralenti, territoire de Laval, jusqu'à, je vous dirai, un peu avant Rivière-des-Prairies. Pour la 13, on frôle la 640, voie de service de la 440 pour emprunter la 15. Ça va bien pour la 440. 25 Terrebonne, on touche la 640 métropolitaine. Anjou, jusque entre les deux 15, on peut calculer un bon 50 minutes. Et le tunnel également, on est à la métropolitaine. Mes invités ce matin, 6h45, on jase psychologie avec Sylvie Pépin. 7h15, on parle avec le coach Jean Perron. Évidemment, on a plein de choses à parler en début. Il se passe des drôles d'affaires. Il y a deux matchs de jeu dans la Ligue nationale de hockey. Il y a un paquet de coachs qui ont pogné les nerfs déjà après leur équipe. C'est incroyable. Alors, on va en avoir à parler avec le coach Jean Perron aux alentours de 7h15. Et à 7h30, évidemment, avec Michel Bureau, on va parler de les séries du côté du baseball. Là, avec, ça l'a brassé pas mal. Alors, voici notre menu matinal. Merci d'avoir choisi le 940 Montréal et CNV, la radio numérique.

Illégal Corbeau 1982, 6h37. On va aller faire un tour du côté de la météo. Pour aujourd'hui, c'est alternance soleil-nuage avec un maximum de 22. Mais attention, pour un 1er octobre, on va atteindre avec l'humidex 26. On va le prendre. Ce soir et cette nuit, ça sera avec des averses, hauteur prévue de 5 mm avec un minimum de 17. Pour demain vendredi, averses en après-midi, nuageux par la suite avec un 5 à 10 mm. On attend pour le vendredi, température stable à 16. Et pour le week-end, c'est du soleil pour samedi avec un maximum de 17. Et dimanche, alternance soleil-nuage, max de 20 degrés. Les températures normales de saison, 16 le jour, 6 la nuit. Le soleil se lèvera aux alentours de 6h52 et se couchera ce soir aux alentours de 18h35. Et présentement, le mercure est à 15 degrés.

Rock the Boat 1974, 6h41 minutes. On s'en va faire un tour du complet de l'ensemble du réseau routier pour Laval, Montréal. Point chaud pour Laval. On débute avec vous. Pour l'autoroute 15, direction sud, Blainville, Boisbriand. C'est là que c'est le plus compliqué. Pour le territoire de Laval, c'est au ralenti. Ça reprend de plus belle, par contre, l'autre côté de Rivière-des-Prairies. Pour la métropolitaine, au ralenti, on calcule au moins une quinzaine de minutes de ce côté-là. Pour la 13, ça refoule à la 640 jusqu'à Sainte-Dorothée. Par la suite, c'est au ralenti pour traverser Laval-Montréal, le pont Louis-Bisson. La 19 également, c'est compliqué ce matin pour les gens de Laval. L'autoroute 440, c'est bon, c'est libre, c'est à vitesse permise. Et du côté de la métropole, métropolitaine ouest, depuis Lacordaire jusqu'à Descaries, c'est un bon 40 à 45 minutes. Le boulevard Pinneuf, c'est beau, c'est libre également. Descaries, on calcule une quinzaine. L'autoroute Ville-Marie, c'est bon aussi, c'est à vitesse permise. Pour la 20, c'est libre, c'est vert. 640, direction est, ça va bien. Du côté ouest, pour Bois-des-Filion, ça s'installe. Et la 25 Terrebonne, de la 640 jusqu'à Chemin-Gascon, c'est là que c'est le plus compliqué. Par la suite, c'est au ralenti. Pour les traversées, le pont de l'Île-aux-Tourtes, les gens de Vaudreuil, pour entrer vers Montréal, un peu plus compliqué ce matin avec les travaux. Par contre, sur le pont, ça va bien. Même d'autres directions pour du côté vers Vaudreuil. Pour les traversées de la Rive-Sud, le tunnel, on est à place Versailles. Victoria, il y a des travaux de ce côté-là, une voie de service, donc, où on oublie le projet pour Victoria. Pont-Mercier, Rive-Sud, direction Montréal, c'est là que c'est le plus compliqué. Champlain, les gens de Brossard pour entrer à Montréal, on calcule une bonne vingtaine. Et Jacques-Cartier, on est un peu avant la rue Sherbrooke. Et ce qui retient l'attention ce matin du côté de l'essence, 1,93 à 1,98 pour le litre d'ordinaire. Et dans quelques minutes, on parle psychologie avec Sylvie Pépin. 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
1: Aujourd'hui, jeudi 1er octobre, bon début de journée, mesdames, messieurs. Voici vos informations. Les Premières Nations seraient consultées, mais leur consentement ne serait pas une condition indispensable à l'adoption d'une constitution provisoire dans l'éventualité d'un Québec souverain, c'est ce qu'affirme Paul Saint-Pierre Plamondon. Hier, à l'occasion de la Journée nationale de la vérité et de la réconciliation, le chef du Parti québécois a été invité à présenter son projet souverainiste sous l'angle des relations avec les peuples autochtones. Rappelons que le chapitre de son livre bleu sur l'indépendance consacré aux relations avec les Premières Nations n'a toujours pas été rendu public. Dès le lendemain d'une éventuelle prise du pouvoir, un gouvernement péquiste mettrait sur pied une commission itinérante de consultation et d'information sur l'adoption d'une constitution provisoire du pays du Québec. Pour Paul Saint-Pierre Plamondon, l'appui des nations autochtones ne serait toutefois pas indispensable pour permettre à un gouvernement péquiste d'adopter cette constitution provisoire. Et à quelques jours seulement du scrutin, Québec solidaire remet à l'avant la proposition de faire du 30 septembre un jour férié consacré à la réconciliation avec les peuples autochtones, une idée que François Legault avait rejetée à plusieurs reprises durant son dernier mandat. La formation de gauche avait déjà tenté, lors de la dernière session parlementaire, de faire adopter une motion en ce sens avec l'appui des autres partis d'opposition, mais sans succès. Et des centaines de personnes ont participé hier après-midi à Montréal à une marche organisée dans le cadre de la Journée nationale de la vérité et de la réconciliation. Alors que la campagne électorale bat son plein. Pour plusieurs participants, cette édition de la marche Every Child Matters se déroule dans un contexte où les enjeux autochtones ont pratiquement disparu de la campagne actuelle. Enfants, parents, étudiants et aînés se sont réunis au Parc Westmount pour le départ de la marche organisée par le Refuge des femmes autochtones de Montréal. Plusieurs discours ont été prononcés accompagnés de chants traditionnels autochtones et de tambours. À Ottawa, lors de rassemblements organisés pour souligner la même cause, la gouverneure générale Louise Arbour a rendu hommage aux survivants des pensionnats pour autochtones ainsi qu'aux enfants qui y ont perdu la vie.
2: Vraiment une prise de conscience collective au Canada de la réalité de ce que ça avait été, les pensionnats autochtones. Alors c'est vraiment inquiétant, il faut en parler, il faut dire la vérité, c'est le premier pas.
1: Enfin, à l'international, le premier ministre israélien Benjamin Netanyahou a accusé hier le copilote du vol Fly Dubai à destination de Tel Aviv d'avoir poignardé le commandant de bord dans le but de provoquer l'écrasement de l'appareil et de tuer l'ensemble des passagers israéliens, plongeant ainsi l'avion dans le chaos et forçant un atterrissage d'urgence en Arabie saoudite. Benjamin Netanyahou a parallèlement salué le courage extraordinaire du pilote qui aurait sauvé la vie de 174 occupants en évitant une catastrophe, tout en rendant hommage aux héros qui, parmi les passagers, auraient réussi à maîtriser l'assaillant. Les données publiées montrent que l'appareil a soudainement perdu près de la moitié de son altitude, passant d'environ 34 000 pieds à 17 000 pieds en seulement 3 minutes. L'appareil a finalement réussi à se poser sans encombre à l'aéroport de Tabuk en Arabie saoudite et tous les passagers sont sains et saufs. Deux autres pilotes qui se trouvaient à bord comme passagers auraient pris les commandes de l'avion et sont parvenus à effectuer l'atterrissage. Et au sport, au tennis, Félix Auger-Aliassime éliminé au premier tour de l'Omnium de Chine à Pékin.
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1: Radio Réveil jusqu'à 8h30 ce matin, ce beau jeudi 1er octobre. 6h50, 14 degrés à l'extérieur et on s'en va la rejoindre immédiatement pour la chronique psychologie. Sylvie Pépin, allô Sylvie, bon jeudi 1er octobre.
2: Hey, c'est incroyable, moi ça va vite. Puis j'aimerais souhaiter bonne fête à ma fille.
1: Ah, mon Dieu, ça
2: c'est
1: fait...
2: C'est sa fête aujourd'hui. Bonne moi, je m'en fête, souviens, Megan. J'étais 22 heures en... en contraction.
1: 22 heures en contraction?
2: 22 heures.
1: Moi, j'ai, moi, écoute, j'ai une crampe puis j'ai mal, tu sais, imagine-toi faire des pressions. Ça doit être quelque chose.
2: Avec une femme qui peut vivre ça.
1: Eh, hey, oui, c'est ça, c'est ça. Non, non, une chance que vous êtes là, effectivement.
2: Ben, c'est ah, sûr, c'est ben, sûr. Écoute, ben oui, écoute, le 1er octobre déjà, j'en reviens pas.
1: Oui.
2: J'en reviens pas à la vie. C'est comme si 2026 a commencé puis c'est fini, là, presque.
1: Ben, c'est ça. Moi, je me vois encore en début. Mais ouais, on s'en va déjà vers le temps des fêtes. On va être là. L'Halloween dans 30 jours, exactement.
2: Hey, ça va être le fun, hein? Oui. Les jeunes, ils sont tous excités de ça, hey, les petits
1: tellement.
2: Enfants. Là.
1: Oui, mais écoute,
2: c'est un moment privilégié, ça.
1: Oui, il y a déjà 2 semaines, je m'en vais faire mon épicerie. Et là, je pense dans les allées, je vois du chocolat. Tu sais, des boîtes de chocolat, qu'ont les fameux classiques, le Nestlé, tout ça. Je suis comme, voyons, comment c'est qu'ils sortent ça? Je comprenais pas, mais je dis, mais on s'en va, on est rendu là, tu sais, il faisait encore beau, fait qu'on le voyait pas, mais là, effectivement, on est rendu 1er octobre, Sylvie Pépin. Chronique psychologie, du lundi au jeudi, 6h45, et en rediffusion, en plus de ça, à 13h30. Et notre sujet d'aujourd'hui, c'est un terme qu'on utilise régulièrement, on en parle aussi ici, dans nos chroniques, des coups d'épée dans l'eau.
2: Oui, hein, t'imagines-tu, hein, ça sert pas à grand-chose un coup d'épée dans l'eau.
1: Non, c'est ça, exactement.
2: Ça fait du splash, hein?
1: Ben, ça rouille aussi la lame,
2: hein? Ben, un petit peu, à un moment donné, oui. Ben, c'est quand même le même qu'on se sent présentement avec les élections provinciales.
1: Ouais, on sait vrai. Pas trop, ouais, effectivement.
2: Ben, ça me donne l'impression de donner des coups d'épée dans l'eau.
1: Mm-hmm.
2: Parce que tu dis, ben, écoute, donc, qu'est-ce que ça sert, moi, que je vote, là? Tu sais, un vote, on s'en fout, là.
1: Ouais, c'est important.
2: Mais on ressent beaucoup un stress face à l'incertitude, hein?
1: Parce que c'est
2: un petit peu tout croche, mais c'est ça, les élections. De travers le monde entier, c'est comme ça.
1: Ouais.
2: C'est comme ça que le monde se sente, là.
1: Mm-hmm.
2: Il est vrai qu'on peut pas contrôler le résultat final.
1: Non.
2: Hein?
1: Exact.
2: Mais on a notre petit vote, notre petit X, on peut le mettre à quelque part.
1: Ouais.
2: Mais c'est une anxiété politique. Des fois, on se sent complètement stressé.
1: Oui.
2: Ça touche beaucoup de personnes. Puis, à un moment donné, là, t'es plus capable d'entendre ça, tu sais.
1: Mm-hmm.
2: Parce que des promesses, ben c'est bien cute, des promesses, mais il faut que ça soit des vraies promesses.
1: Ben oui, mais il faut les faire, c'est. Oui, effectivement. Ouais.
2: Fait qu'on s'est un petit peu dépassé. Mais en tout cas, mais nos actions directes à nous, hein, le pouvoir de voter, ben on est capable d'exprimer nos convictions.
1: Ouais.
2: Mais tu sais, c'est le fun. Tu le vois-tu quand tu dis coup d'épée dans l'eau? Moi, je le vois.
1: Ah, moi aussi, tellement. En plus, je vois l'image tout de suite, là, vraiment. Flash.
2: Ah, c'est fou, là. C'est comme une action qui ne sert pas grand-chose. C'est inutile. Ça ne produit pas vraiment de résultats. Ça fait juste frustrer.
1: Oui.
2: Tu te donnes des coups dans la main. Oui,
1: ben,
2: c'est forcément aussi si c'était une grosse épée. Puis il n'y a rien, il n'y a pas de suite, là.
1: Ouais.
2: Fait que tu imagines l'image d'un coup d'épée qui n'a aucune résistance, il ne blesse personne.
1: Mm-hmm.
2: Donc, tu te sens souvent comme ça dans la vie. C'est que il n'y a pas d'effort vain. C'est fou, là. Tu fais des coups pour rien. On en fait-tu des coups pour rien, tu penses?
1: Ben, tellement. Ben oui.
2: On s'investit énormément dans des choses qui n'ont absolument pas d'allure.
1: Ouais.
2: Puis, ça sert à quoi? Mais on le fait. Hein? Fait qu'on fait des épée dans l'eau, on prend tout le stress qu'on a, ou bien toute l'adrénaline, on la dépense à travers ça.
1: Oui, c'est vrai. Exact. Hein,
2: c'est pas très efficace.
1: Mm-hmm.
2: Hein? Ça ne reste pas aucune trace.
1: Non.
2: Il n'y a rien qui se passe là.
1: Oui, oui, oui. Puis c'est comme on a perdu de l'énergie à faire ça pour absolument rien.
2: Absolument. C'est fou, tu sais. C'est comme, des contextes comme attendre... Tu te sens comme si tu avais des coups dans l'eau, des pieds dans l'eau, c'est quand tu téléphones au gouvernement, tu sais, t'attends des heures, t'as pas de réponse, tu sais. T'attends,
1: oui,
2: puis à la fin, ils disent, oh, vous êtes trompé de département.
1: Oui, là, ils transfèrent, puis ça raccroche. Ah, oh,
2: c'est ça. Fait que t'as pas de réponse, tu sais. Mais on fait ça souvent dans notre vie.
1: Oui.
2: C'est pas juste de téléphoner, là. C'est qu'on s'investit dans des choses qui n'ont pas d'allure.
1: Mm-hmm.
2: Puis on vit la frustration des coups d'épée dans l'eau.
1: Ouais, ouais.
2: Tu ressens l'échec, mais pas vraiment parce que tu t'es investi, mais t'as rien fait de concret. Fait que toute ton adrénaline, puis ton positivisme, puis ton corps là-dedans, ta tête, ton cerveau, hein, tu sais, fait que c'est inutile.
1: C'est
2: Hein?
1: vrai. C'est tellement comme ça.
2: Fait que là, t'as de l'impuissance face à tes actions.
1: Oui.
2: Mais il faut, comme on se dit tout le temps, hein, il faut contrôler, se concentrer, de contrôler ce qu'on peut contrôler.
1: Voilà, exact. C'est important, ça. C'est important de se le dire aussi.
2: Écoute, c'est vital.
1: Oui.
2: Parce qu'il faut que tu restes dans ta ligne. OK? Ça veut dire que ça, là, je peux le contrôler, je le contrôle, je le fais par action.
1: Oui.
2: Je le fais tout de suite. Parce que là, il y a la procrastination, mais ça, c'est un autre, c'est un autre sujet. Mais c'est ça qu'il faut faire.
1: Ouais.
2: Parce que l'affaire, c'est que quand tu sais, tu votes par action, ben là, c'est fait. Fait que là, tu t'enlèves beaucoup de stress. C'est pas des coups d'épée dans l'eau pantoute. Ça, c'est d'y aller direct sur ta ligne.
1: Oui, ben
2: hein?
1: Oui, c'est ça.
2: C'est une vraiment stratégie clé pour gérer le stress.
1: Voilà.
2: Parce que tu le sais qu'est-ce que tu peux contrôler, mais fais-le. Tu sais, tu fais le ménage, là, si tu penses, puis tu t'assois, puis tu penses, qu'est-ce que je peux contrôler présentement? Puis tu le fais, hey, ta vie vient de se libérer de trois quarts.
1: Oui.
2: De tout ton stress vient de tomber de trois quarts.
1: C'est vrai, exactement.
2: Ça tombe à terre, là, tu sais, le plus à travers toi, c'est plus, tu sais. Fait que tu rediriges ton énergie vers des actions productives.
1: Oui.
2: Puis aussi, hein, on est en contrôle, on va y aller tout de suite. Hein? On va fixer des limites saines.
1: Oui,
2: c'est parce que
1: aussi,
2: des limites,
1: important.
2: On n'en a pas.
1: Non, il ne faut pas s'en donner, il ne faut pas s'en mettre exactement.
2: Ben, c'est parce que, non, mais les limites, le problème, c'est que on n'est pas capable de se donner des limites, c'est ça. On n'est pas capable de se donner des limites parce que on est tu sais, lousse, là. Tu sais, c'est comme, tu dépenses ton adrénaline n'importe où. Puis t'es pas capable de te donner des limites qui sont saines. Ça veut dire aujourd'hui, je vais faire ça avec succès.
1: Ouais.
2: Hein? Puis je vais le faire. Ça, c'est tu t'es vraiment mis des limites. Puis en même temps, c'est une action.
1: En plus.
2: Fait que là que tu sais, puis il faut cultiver la résilience. Puis c'est, tu sais, il faut lâcher prise sur des affaires qu'on n'est pas capable de contrôler. Hein? Parce que, mon Dieu Seigneur, à un moment donné, t'es pris, t'essayes de puis ah, mais là, attends, là, on parle d'une personne, on parle de nous, là.
1: Oui.
2: Mais il y a du monde autour de nous.
1: Il y a du monde, exactement, autour de nous autres, là. Fait que...
2: Il y en a du monde. Fait que là, nous, on embarque dans leurs problèmes.
1: Oui, exact.
2: Et l'affaire, c'est que tu dis, OK, je peux-tu contrôler? Non, mais je peux aider à dire, tu sais, proposer et tout ça. Mais après, tu te retires.
1: Oui.
2: Hein? C'est comme on contrôle pas la météo, c'est un peu ça.
1: On
2: donc on
1: ça.
2: Contrôle pas qu'est-ce qu'on dit quand on dit quelque chose, qu'est-ce que la personne va faire avec. C'est comme ça. Fait que il faut vraiment être conscient de ça, de pas donner son énergie gratuitement, parce que ça va vous libérer, ça va réduire le stress, ça va accroître l'efficacité dans votre vie, hein, parce que vous allez avoir de l'énergie pour faire des choses qui sont importantes. Puis, là, on y va autant. Là, cette épée-là, vous la mettez de côté, mais là, lâche-moi avec ça, là, tu sais, de
1: exact.
2: Juste donner votre énergie gratuitement. Donc, vos pensées, votre attitude, là, l'état d'esprit, l'optimiste, le réaliste, c'est très important.
1: Voilà.
2: Fait que quand toi, tu fais des gestes, et puis qui sont des gestes positifs, parce que tu les as faits, j'ai pris le contrôle, ben t'es libéré.
1: Oui. C'est vrai.
2: Puis là, t'es bien. T'as le bien-être. Tu sais c'est quoi tes limites parce que t'as dit, bon, ben, je l'ai faite, puis je suis content ou je suis contente. Tu sais, fait que il faut laisser aller. Fait que allez-y. Il faut pouvoir identifier la liste de qu'est-ce qui dépend de vous, hein? Qu'est-ce qui est sous votre contrôle? Puis utiliser la pleine conscience. Hein? Tu dis, OK, ben là, qu'est-ce que moi je peux faire là? Se donner une action par jour et le faire.
1: Ah, c'est bon ça. J'aime ça. Oui. Ça, c'est
2: puis limiter l'information, la consommation des nouvelles négatives qui ne servent à rien. Là.
1: Ouais.
2: Faites des pauses, puis il faut absolument prendre contrôle de qu'est-ce qu'on peut prendre contrôle. Faites-le par action, puis vous allez voir que votre vie va shifter assez rapidement.
1: Oui, hein, effectivement. Ben, merci beaucoup, Sylvie, pour cette belle chronique. Donc, on sert notre épée. On est des chevaliers, mais sans épée cette fois-ci.
2: C'est ça. Oui. Bon, dans notre cas, nous, on va dire qu'elle est en plastique.
1: Oui. Ben, effectivement.
2: Ben, l'Halloween s'en vient.
1: Ben, c'est ça. On peut se déguiser en chevalier, mais pas proche de l'eau.
2: Non. Ou pas proche d'une prise électrique.
1: Oui,
2: une bonne idée. Avec un épée, c'est un petit peu raide.
1: Oui, bon. C'est ça. Voilà. Sylvie Pépin, un gros merci pour cette belle chronique. Passe un beau week-end. Nous autres, on se parle lundi prochain. Déjà, parce qu'on est ensemble.
2: Déjà.
1: Oui, ça va vite. Ça va très vite. Passe un beau week-end, Sylvie, puis on se reparle lundi.
2: Beau week-end.
1: Bye-bye.
2: Bye.
1: C'était Sylvie Pépin pour la chronique psychologie. C'est le temps des manchettes sportives.
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2: D'abord dans le baseball majeur, les séries éliminatoires se poursuivaient hier. Victoire des Yankees de New York 9-2 sur les Red Sox de Boston. Les Yankees ont éliminé les Red Sox pour une deuxième année consécutive. Dans l'autre match, les Phillies de Philadelphie et les Pirates de Pittsburgh sont à égalité suite à la victoire des Phillies 4-3. Le match décisif aura lieu aujourd'hui à Atlanta. Ligue nationale de hockey, les futurs adversaires du Canadien de Montréal samedi prochain. Les Penguins de Pittsburgh l'ont emporté 7-0 face aux Flyers de Philadelphie hier, alors que Toronto a finalement remporté une victoire cette saison 2-1 contre les Islanders de New York. Toujours au hockey, l'Avalanche du Colorado a accordé une prolongation de contrat de 4 saisons à son entraîneur-chef Jared Bednar, a annoncé l'organisation hier. Bednar, âgé de 54 ans, amorce sa 11e saison à la barre de l'Avalanche. Il est l'entraîneur le plus victorieux de l'histoire de la concession avec un dossier cumulatif de 445 victoires, 262 défaites et 75 revers en prolongation ou en tir de barrage pour un taux de 617 en 782 rencontres de saison régulière derrière le banc. Originaire de Yorkton en Saskatchewan, Bednar dirigeait également l'Avalanche lorsque l'équipe a remporté la Coupe Stanley au terme de la saison 2021-2022. En boxe, Tyson Fury et Anthony Joshua ont surtout échangé des plaisanteries lorsqu'ils se sont finalement retrouvés ensemble sur scène hier afin de promouvoir un affrontement que les amateurs de boxe attendent depuis une décennie. Le combat est présenté comme le plus important de toute l'histoire de la boxe britannique puisque les deux anciens doubles champions du monde s'affronteront pour la première fois et le feront au Royaume-Uni. Une interrogation demeure cependant, cette confrontation survient-elle trop tard pour véritablement déterminer lequel des deux hommes est le meilleur boxeur? Fury est maintenant âgé de 38 ans et a déjà annoncé sa retraite à quelques reprises. Joshua aura pour sa part 37 ans le mois prochain et depuis qu'il a perdu son titre IBF aux mains de Daniel Dubois en 2024, ses seuls combats ont été disputés contre les YouTubers Jake Paul et Christian Penga. Enfin au tennis, pour une deuxième fois durant le mois de septembre, Félix Auger-Aliassime a été éliminé d'un tournoi par le Russe Karen Khachanov. Le Canadien a perdu hier en deux manches identiques de 6-3 au premier tour de l'Omnium de Chine à Pékin. Auger-Aliassime, deuxième tête de série, a été brisé 3 fois en 4 occasions et n'a jamais obtenu une seule chance de briser le service de son adversaire. Dans ce même tournoi, le Serbe Novak Djokovic, 11e joueur mondial, a remporté hier son premier match du premier tour de l'ATP 500 de Pékin malgré certaines difficultés apparentes sur le plan physique. Cette victoire survient un mois après son élimination précoce aux internationaux des États-Unis. L'ancien numéro 1 mondial a disposé du Portugais Nuno Borges, 49e au classement, en deux manches de 6-3 et 7-6. 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

Bam, bam, bambaléo, Gypsy King 1988, nouvelle ce matin. La campagne électorale, trois partis ont pris des engagements envers les Premières Nations. Le Parti conservateur reconnaîtrait leur autonomie gouvernementale dans plusieurs champs de compétences, dont la protection de la jeunesse. Un gouvernement conservateur leur réserverait des sièges avec droit de vote aux 17 tables régionales décisionnelles qu'il promet de créer. Du côté du Parti québécois, qui offrirait des cours complémentaires de langue et de culture autochtones au primaire et au secondaire, un gouvernement péquiste consulterait les Premières Nations pour élaborer un plan visant à revitaliser la langue autochtone sur tout le territoire, et Québec solidaire ferait du 30 septembre Journée nationale de la vérité et de la réconciliation un jour férié au Québec. Le parti reconnaît en fait le racisme systémique envers les Premières Nations et s'engage à le combattre. Voilà du côté des manchettes. Dans quelques minutes, on parle avec le coach Jean Perron. Pour l'instant, beau dommage.

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2: Paul Saint-Pierre Plamondon dit ne pas avoir besoin de consulter les Premières Nations sur une constitution provisoire. Québec solidaire relance sa proposition de faire du 30 septembre un jour férié consacré à la réconciliation. La marche Every Child Matters rassemble des centaines de personnes à Montréal en pleine campagne électorale. À l'international, Benjamin Netanyahou accuse le copilote du vol Fly Dubai d'avoir voulu provoquer un écrasement mortel. Et au sport au hockey, l'entraîneur-chef de l'Avalanche du Colorado, Jared Bednar, signe une entente de 4 saisons supplémentaires. D'autres nouvelles dans une trentaine de minutes.
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1: Il est 7h14 en ce beau jeudi 1er octobre et on s'en va rejoindre immédiatement pour la chronique de sport, le coach Jean Perron. Salut coach, comment vas-tu?
2: Ça va très bien, ça va très bien. Écoute, je suis pas en retraite fermée, bébé, à Gaspé, là, mais... Ouais. Je pensais aux Canadiens qui s'en vont à Pittsburgh.
1: Oui.
2: 4 jours de temps.
1: Oui.
2: Je me suis dit, il y a sûrement une bonne raison. Naturellement, on va jouer samedi soir, mais on aurait ordinairement revenu à Montréal, mais c'est le temps de l'année qui est propice. Ça fait partie des us et coutumes du club de hockey canadien. Moi, je l'ai fait dans le temps. On est allé, à un moment donné, passer 3-4 jours à Banff. Là, dernièrement, on est allé au Mont-Tremblant. En tout cas, ça fait que, moi, je trouve que c'est à propos qu'elle choisit, Pittsburgh. Écoute, on a une équipe jeune, mm-hmm. qui a besoin de modèles. Et là, tu vas entendre parler de Sidney Crosby pendant 4 jours de temps. Il n'y a pas de meilleur capitaine dans la Ligue nationale que Sidney Crosby. À part de ça, ils s'en vont hier. Ils regardent ça dans leur salon, eux autres, là, dans leur lit.
1: C'est
2: les joueurs du Canadien. Et ils ont vu Sidney Crosby et sa gang. Il y en a des vieux, il y en a des jeunes dans cette équipe-là qui ont battu Philadelphie hier. Je pense que c'est 6-0.
1: Oui, quelque chose comme ça, quand même.
2: Ah, les gars, je vais te dire. Fait que là, ça va être tapissé de Sidney Crosby pendant 4 jours de temps. Puis ça, c'est le futur ennemi du Canadien, là.
1: Ben
2: ça s'en vient samedi soir.
1: C'est ça.
2: Ça fait que je suis convaincu que Martin Saint-Louis va revenir souvent sur les qualités de cette équipe-là.
1: Mm-hmm.
2: Moi, je me souviens l'année passée, tu t'en souviens, le Canadien va-tu aller chercher Sidney Crosby? Il ne fera pas les séries éliminatoires.
1: Ah ben oui, c'est vrai, on s'en rappelle.
2: Guenzo, un de leurs bons marqueurs, a été échangé au Lightning de Tampa Bay. Le monde a dit, ça y est, ils sont finis.
1: Mm-hmm.
2: Hey, surprise, ils ont fait des séries éliminatoires. C'est juste pour te dire que quand un leader comme Sidney Crosby, n'importe quoi peut arriver. Lui, c'est un rassembleur. Puis, je vais dire une chose, un gars comme Suzuki, les capitaines adjoints tels que Anderson, ils regardent ça, ils disent, « Hey, ça se peut-tu? » Les 3 plus gros joueurs de cette équipe-là, ils ont tous 40 ans.
1: Ouais.
2: Hey, Sidney Crosby, 22 ans dans la Ligue nationale.
1: C'est fou, hein?
2: T'as finalement le temps.
1: Ouais.
2: T'as Malkin,
1: en plus,
2: qui vient encore de signer un contrat de 1 an. Donc, c'est une équipe qui est modelée sur Crosby.
1: Mm-hmm.
2: Et d'ailleurs, Crosby a eu comme tuteur, comme mentor, Mario Lemieux.
1: Ah ben oui, c'est sûr.
2: Il a commencé. Moi, j'ai dirigé Mario Lemieux. Puis quand on l'a eu avec Rendez-vous 87, puis avec Coupe Canada 87, Mario Lemieux a dit la chose suivante en finissant son stage avec l'équipe Canada de Gretzky puis Messier. Maintenant, je sais pourquoi cette équipe-là, les Oilers Edmonton, gagnent des Coupes Stanley. Ils travaillent tellement fort, c'est des gars dédiés à leur

0: tâche. Mm-hmm. Moi, il dit maintenant, je reviens avec les Penguins de Pittsburgh, puis je vais gagner la Coupe Stanley, puis d'ailleurs, il a gagné deux années de fil. Ça fait que Sidney Crosby, c'est un gars qui a pris comme patron dans la vie de tous les jours, parce que jamais eu de controverse avec Sidney Crosby.
1: Exact.
0: Ben, il a pris modèle sur Mario Lemieux, puis j'espère que le Canadien de Montréal va prendre modèle sur ce gars-là.
1: Oui, effectivement, parce que ça va très bien. On va parler de l'entraîneur de Colorado avec son contrat de 4 ans, là.
0: Bon, hey, encore une fois, comment bâtir une équipe championne? Mm-hmm. Puis là, aujourd'hui, j'ai l'impression que Patrick Roy, qui a dirigé cette équipe-là, et qui a été remplacé par Bednar, doit se poser des questions. Est-ce que j'ai fait la bonne chose de lâcher cette équipe-là? Hey, c'est une équipe qui va batailler pour la Coupe Stanley, parce que c'est une excellente équipe, des bons gardiens de but. Ils ont Makar qui vient de signer un contrat de 20 millions. C'est le meilleur défenseur par un ville dans la Ligue nationale. Ils ont McKinnon qui, lui, est le joueur convoité par tout le monde. Tout le monde veut avoir un gars comme McKinnon dans son équipe. Ils ont gagné la Coupe du Président l'année passée. Ils se sont fait battre des séries, mais il reste que il y a eu quelques blessures en cours de route. Mais tu sais, si tu veux gagner dans la Ligue nationale, il faut que tu aies, comme on dit, de la stabilité.
1: Ouais.
0: Tu as Joe Sakic en haut, tu as Bednar au niveau de la glace, et tu as des gars comme McKinnon, Landeskog, des gars, ça fait des années qu'ils sont là, puis qu'ils veulent gagner, puis c'est une des belles équipes de la Ligue nationale. Donc, un beau modèle. Hier, ben, ils ont planté les Kings de Los Angeles facilement. Avec, attends-toi que les Avalanches, de même que les Panthers de la Floride, Tampa Bay, la Caroline, ça va faire partie des équipes d'élite. On espère que le Canadien va être dans le groupe.
1: On aimerait bien. Et on va terminer évidemment avec côté baseball, les Yankees qui ont battu les Red Sox.
0: Hey, les Yankees ont battu les Red Sox. Il y en a qui vont dire, ils ont tellement une grosse masse salariale. C'est vrai qu'ils ont une grosse masse salariale, mais écoute, même s'il y avait une masse salariale de 294 millions, les Red Sox de Boston en avaient une de 198 millions.
1: Oui, et voilà.
0: Hey, puis là, Aaron Judge ne jouait pas. Ça, c'est le meilleur. En tout cas, j'ai hâte de voir comment ça va se passer contre Tampa Bay. Parce que Tampa Bay, c'est pas une équipe qui a une grosse masse salariale. Mm-hmm. Moi, je gage sur Tampa Bay. Les Yankees, je les ai jamais aimés.
1: Ouais, c'est ça.
0: Mais il reste que, hey, il y a une équipe hier, là, qui a gagné sa série. C'est, les White Sox de Chicago, avec une des plus petites masses salariales, 102 millions, ils ont battu Houston. Ça fait qu'un autre... Moi, les défavorisés, là, comme Tampa Bay, puis les White Sox de Chicago, j'adore ça. Mm-hmm. Ça fait que, malheureusement, les Red Sox sont finis, mais il y a des belles équipes qu'on va voir dans les séries éliminatoires.
1: Effectivement. Jean, es-tu prêt pour ta question quiz?
0: Oui, monsieur.
1: Alors, on y va. Quel est le seul Québécois à avoir remporté le trophée Frank Silky à 3 reprises? Est-ce qu'on parle ici de Pierre Turgeon, Guy Carbonneau ou Benoît Brunet?
0: Ah, c'est Guy Carbonneau?
1: Oui.
0: Sais-tu comment je l'avais surnommé, Guy Carbonneau?
1: Comment?
0: Le Wayne Gretzky du côté défensif.
1: Ah oui, c'est vrai. bon, ça.
0: Hey, Guy Carbonneau, il me dit, j'ai l'impression que Raymond Bouc devait faire des cauchemars en pensant qu'il affronterait Guy Carbonneau, parce que Guy Carbonneau était toujours dans ses pattes.
1: C'est vrai, oui, effectivement. Coach, un gros merci à toi. Évidemment, le prochain match du Canadien, c'est samedi à Pittsburgh. Et on espère une autre victoire. Nous autres, ben, on se reparle lundi. Demain, tu seras en onde avec Nicolas Deslauriers. Passe un beau week-end, Jean. Et à lundi, on va revenir sur le match du Canadien de Montréal.
0: Parfait, bonne journée.
1: Merci, bye bye. Salut, bye-bye. C'était le coach Jean Perron. Nous autres, ben, écoutez, on a du temps. On s'en va écouter Vanessa Paradis, Joe le Taxi. Merci, Jean, salut.

0: rester. Elle bang la fille, genre.
1: Vas-y, Joe.
0: Alors,
1: vas-y, fonce.
0: Ok. Je sais pas, mais il y a replacé. Écoute, quand je t'ai allumé ce matin,

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4: Pour le Grand Montréal, aujourd'hui, on a un ciel dégagé, mais un ennuagement en après-midi, des vents avec des rafales à 40 km/h, un maximum de 22, un humidex à 27. Ce soir et cette nuit, c'est nuageux, quelques averses débutant en soirée, toujours des vents à 40 km/h, les minimums à 18 degrés. Demain, vendredi, de la pluie, un maximum de 17. Pour le week-end, du soleil, samedi, maximum 17 degrés. Du soleil également pour dimanche, un maximum de 19. 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
1: Radio Réveil jusqu'à 8h30 ce matin, en ce 1er octobre, déjà jeudi. 7h32 minutes, 15 degrés à l'extérieur. On va aller faire un tour du côté du baseball. On va parler baseball avec Michel Bureau, mais cette chronique de sport est une présentation de l'Auberge du Couvent de Saint-Casimir, édifice patrimonial réservé dès maintenant au 418-339-0138. 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Salut Michel!
2: Salut Stéphane, comment vas-tu?
1: Ben moi, si je descends à l'auberge de Saint-Casimir, c'est pour te rencontrer, Michel. Moi, je me fous de l'auberge, je veux te voir.
2: C'est trop gentil. Stéphane. Un peu de bombe qui me plaît.
1: Ben oui. En parlant de bombe, on va tout de suite commencer avec... ça fait mal hier. Ben, en tout cas, ça dépend pour qui, là, mais moi qui avec mes Red Sox, Yankees qui ont balayé complètement les Red Sox hier.
2: Écoute, on s'attendait à une bien meilleure opposition des Red Sox de Boston qui ont connu une bonne fin de saison, mais ça a été une série à sens unique. Les lanceurs partants des Yankees ont été dominants, je pense, à Sittler et Fry qui n'ont donné qu'un seul point. Écoute, c'est pathétique. Je pensais que les Red Sox, ils ont frappé que 7 coups sûrs en 2 matchs. Contre les lanceurs des Yankees de New York. Ça a été une série à sens unique, comme je t'ai mentionné. Ben Rice a battu un record de 1920 en frappant 2 circuits, 4 coups sûrs et 6 points produits dans le premier match de la série contre les Red Sox. Il y a la recrue Lombard également qui s'est imposée avec 3 coups sûrs à son premier match en série, égalant un record pour une recrue.
1: Mais en plus.
2: Et le pire dans tout ça, et pour te dire comment les Yankees sont puissants, ils pourraient se rendre jusqu'à la série mondiale.
1: Ouais.
2: Ils étaient privés d'Aaron Judge et de Giancarlo Stanton, deux joueurs dominants. Judge a commencé à s'entraîner lors de la pratique d'avant-match, alors tu portes à croire qu'il reviendra au jeu sous peu, mais c'est pour te dire comment les Yankees ont de la profondeur. Ils ont dit souvent au baseball « The name of the game is pitching », et les Yankees ont non seulement d'excellents lanceurs partants, mais également une relève très solide. Alors moi, je pense que la prochaine série qui va opposer les Yankees aux Rays de Tampa Bay, je pense que les Yankees vont sortir gagnant de cette série-là, et je m'attends à voir les Yankees de New York en série mondiale.
1: Oui.
2: Dans l'autre série, les White Sox de Chicago vont les Astros de Houston.
1: Hein? Ça va bien?
2: L'équipe du Pape Léon, parce qu'on le sait, les White Sox de Chicago sont bénis des dieux.
1: Oui, c'est
2: Ils n'ont fait qu'une bouchée des Astros, et ils ont liquidé les Astros de Houston en 2 matchs. Ça a été une marche dans le parc pour les White Sox de Chicago. Qui vont affronter les Guardians de Cleveland dans la prochaine série.
1: Okay.
2: Et je pense que les White Sox auront dessus sur Cleveland. Alors, il faudrait s'attendre à une finale dans l'américaine entre les Yankees de New York et les White Sox de Chicago en ce qui me concerne. Dans l'autre série, mais l'autre équipe de Chicago n'ont pas eu la bénédiction du Pape Léon.
1: Non, bon.
2: Non, les Cubs de Chicago, moi, je m'attendais à ce que ce soit une série qui se rende à la limite parce que les Cubs ont quand même une grosse attaque. On pense à Crow Armstrong, notamment. Mais ils ont été liquidés en 2 matchs par les Padres de San Diego.
1: Ouais.
2: Et l'attaque a été complètement musclée des Cubs par les lanceurs des Padres de San Diego, les petits cousins des Expos, qui vont passer à l'étape suivante, c'est-à-dire ils vont affronter dans la prochaine série les Dodgers de Los Angeles. Ça va être toute une série.
1: Ça va être quelque chose.
2: Et c'est décevant. On s'attendait à beaucoup plus des Cubs de Chicago. Et finalement, c'est l'autre équipe de Chicago, les White Sox, qui vont passer à l'étape suivante. Et pour les Cubs, bonsoir, ils sont partis. Comme disait le regretté Roger Brudotte.
1: Ben oui.
2: Alors, c'est terminé pour eux. Donc, à venir jusqu'à maintenant, une série palpitante, c'est celle entre les Phillies et les Braves d'Atlanta.
1: Ouais.
2: Cette série-là va se conclure aujourd'hui parce que cette série-là s'est rendue à la limite. Et je suis pas surpris que cette série-là se rende à la limite. C'est deux équipes qui sont très, très, de très bons joueurs, de très bons cognards, qui sont compétitifs. Le match décisif aujourd'hui. Si la relève a échoué dans le premier match pour les Phillies, mais dans le second match, il y a Harper et Bond. Les deux ont fait des erreurs qui avaient permis aux Braves d'Atlanta, qui sont venus très près d'éliminer les Phillies. Ils ont commis 2 erreurs en 7e match qui ont permis aux Braves de prendre les devants 3-1. Alors, retour au bâton, les Phillies. Mais tu sais, on dit souvent que les grands se lèvent à un moment donné. Mm-hmm. Tu sais, les grands joueurs sont capables de se relever après une passe difficile.
1: Oui.
2: Mais après avoir commis leur erreur, Harper est revenu au bâton. En 8e, il a frappé un circuit après Schwarber pour diminuer les chances. Et dans la manche suivante, ben Bourne, qui avait commis lui aussi une erreur en septième manche, permettant aux Braves de marquer deux points, a lui aussi frappé un circuit pour donner la victoire aux Phillies de Philadelphie. Les Phillies de Philadelphie, moi j'avais prédit dès le début des séries que les Phillies étaient pour se rendre assez loin en série d'après-saison. Et je pense honnêtement que ce sera le cas. Je pense que les Phillies vont disposer des Braves aujourd'hui pour passer à l'étape suivante. Et l'étape suivante, c'est quoi? Ben, c'est un affrontement contre les Brewers de Milwaukee, ouais. Une des équipes qui a la plus basse masse salariale dans le baseball. Ils devront se méfier des Brewers. Mais je pense que les Phillies sont en route pour une participation à la Série mondiale.
3: Oui, hein, on s'enligne vers là, effectivement. Michel Bureau, un gros merci à toi. C'est toujours le fun, puis on sent la passion du baseball là, à travers tes veines.
2: La passion du baseball.
3: Oui.
2: Et c'est dans mon ADN, Stéphane, depuis que je suis tout jeune.
3: Exact.
2: Et ça va toujours être dans mon ADN. Pour moi, c'est mon sport de prédilection. C'est mon meilleur sport. Et attention, hein, le dossier des expos avance. Hein. On en a parlé la semaine dernière. Il y en était question dans les nouvelles au cours des derniers jours. Alors, soyez pas surpris, si les expos reviennent en ville, et ça serait,
3: oui.
2: Ça mettrait un peu de bombe sur mes plaies.
3: Oui, effectivement. On te le souhaite tellement, Michel. Ça n'a pas de bon sens.
2: Ben, absolument. Écoute, non seulement des retombées monétaires importantes, mais écoute, imagine si les expos étaient là, puis seraient en série en ce moment. Écoute, ça serait formidable. Puis les expos nous ont tellement, les expos nos amours nous ont tellement donné de bonnes saisons. Alors, souhaitons le retour du baseball, j'espère, avant que je ne sois plus de ce monde.
3: Ben, on le souhaite, nous autres aussi. Merci beaucoup, Michel, pour cette belle semaine. Demain, tu seras en onde avec Nicolas Deslauriers. Puis de notre côté, on se parle lundi, 7h30. On continuera avec les fameuses séries dans le baseball majeur.
2: Merci.
3: Merci, salut. Bye, Michel. Michel Bureau pour la chronique baseball.

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1: Aujourd'hui, jeudi 1er octobre, bon début de journée, mesdames, messieurs. Voici vos informations. Les Premières Nations seraient consultées, mais leur consentement ne serait pas une condition indispensable à l'adoption d'une constitution provisoire dans l'éventualité d'un Québec souverain, c'est ce qu'affirme Paul Saint-Pierre Plamondon. Hier, à l'occasion de la Journée nationale de la vérité et de la réconciliation, le chef du Parti québécois a été invité à présenter son projet souverainiste sous l'angle des relations avec les peuples autochtones. Rappelons que le chapitre de son livre bleu sur l'indépendance consacré aux relations avec les Premières Nations n'a toujours pas été rendu public. Dès le lendemain d'une éventuelle prise du pouvoir, un gouvernement péquiste mettrait sur pied une commission itinérante de consultation et d'information sur l'adoption d'une constitution provisoire du pays du Québec. Pour Paul Saint-Pierre Plamondon, l'appui des nations autochtones ne serait toutefois pas indispensable pour permettre à un gouvernement péquiste d'adopter cette constitution provisoire. Et à quelques jours seulement du scrutin, Québec solidaire remet à l'avant la proposition de faire du 30 septembre un jour férié consacré à la réconciliation avec les peuples autochtones, une idée que François Legault avait rejetée à plusieurs reprises durant son dernier mandat. La formation de gauche avait déjà tenté, lors de la dernière session parlementaire, de faire adopter une motion en ce sens avec l'appui des autres partis d'opposition, mais sans succès. Et des centaines de personnes ont participé hier après-midi à Montréal à une marche organisée dans le cadre de la Journée nationale de la vérité et de la réconciliation. Alors que la campagne électorale bat son plein. Pour plusieurs participants, cette édition de la marche Every Child Matters se déroule dans un contexte où les enjeux autochtones ont pratiquement disparu de la campagne actuelle. Enfants, parents, étudiants et aînés se sont réunis au Parc Westmount pour le départ de la marche organisée par le Refuge des femmes autochtones de Montréal. Plusieurs discours ont été prononcés accompagnés de chants traditionnels autochtones et de tambours. À Ottawa, lors de rassemblements organisés pour souligner la même cause, la gouverneure générale Louise Arbour a rendu hommage aux survivants des pensionnats pour autochtones ainsi qu'aux enfants qui y ont perdu la vie.
2: Vraiment une prise de conscience collective au Canada de la réalité de ce que ça avait été, les pensionnats autochtones. Alors, c'est vraiment inquiétant, il faut en parler. Il faut dire la vérité, c'est le premier pas.
1: Enfin, à l'international, le premier ministre israélien Benjamin Netanyahou a accusé hier le copilote du vol Fly Dubai à destination de Tel Aviv d'avoir poignardé le commandant de bord dans le but de provoquer l'écrasement de l'appareil et de tuer l'ensemble des passagers israéliens, plongeant ainsi l'avion dans le chaos et forçant un atterrissage d'urgence en Arabie Saoudite. Benjamin Netanyahou a parallèlement salué le courage extraordinaire du pilote qui aurait sauvé la vie de 174 occupants en évitant une catastrophe, tout en rendant hommage aux héros qui, parmi les passagers, auraient réussi à maîtriser l'assaillant. Les données publiées montrent que l'appareil a soudainement perdu près de la moitié de son altitude, passant d'environ 34 000 pieds à 17 000 pieds en seulement 3 minutes. L'appareil a finalement réussi à se poser sans encombre à l'aéroport de Tabuk en Arabie Saoudite et tous les passagers sont sains et saufs. Deux autres pilotes qui se trouvaient à bord comme passagers auraient pris les commandes de l'avion et sont parvenus à effectuer l'atterrissage. Et au sport, au tennis, Félix Auger-Aliassime éliminé au premier tour de l'Omnium de Chine à Pékin.
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Baggy la Baca, la pagaille, 1989. Un vol vers Israël qui a été dérouté après l'agression de son pilote. Un vol de la compagnie Fly Dubai, relié à Dubaï aux Émirats Arabes Unis à Tel Aviv en Israël, a été forcé d'atterrir d'urgence en Arabie Saoudite après que le copilote a poignardé son commandant de bord. Et Benjamin, premier ministre israélien, a indiqué qu'un membre de l'équipage et un passager avaient réussi à maîtriser l'agresseur. Il a affirmé que le copilote aurait tenté de faire écraser l'avion et le commandant de bord a été hospitalisé. Les passagers majoritaires israéliens ont pu rejoindre Israël sains et saufs. Voilà pour les manchettes. On s'en va écouter U2, Merci au 940 Montréal et CNV, la radio numérique.

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2: D'abord, dans le baseball majeur, les séries éliminatoires se poursuivaient hier. Victoire des Yankees de New York 9-2 sur les Red Sox de Boston. Les Yankees ont éliminé les Red Sox pour une deuxième année consécutive. Dans l'autre match, les Phillies de Philadelphie et les Pirates de Pittsburgh sont à égalité suite à la victoire des Phillies 4-3. Le match décisif aura lieu aujourd'hui à Atlanta. Ligue nationale de hockey, les futurs adversaires du Canadien de Montréal samedi prochain. Les Penguins de Pittsburgh l'ont emporté 7-0 face aux Flyers de Philadelphie hier, alors que Toronto a finalement remporté une victoire cette saison 2-1 contre les Islanders de New York. Toujours au hockey, l'Avalanche du Colorado a accordé une prolongation de contrat de 4 saisons à son entraîneur-chef Jared Bednar, a annoncé l'organisation hier. Bednar, âgé de 54 ans, amorce sa 11e saison à la barre de l'Avalanche. Il est l'entraîneur le plus victorieux de l'histoire de la concession avec un dossier cumulatif de 445 victoires, 262 défaites et 75 revers en prolongation ou en tir de barrage pour un taux de 617 en 782 rencontres de saison régulière derrière le banc. Originaire de Yorkton en Saskatchewan, Bednar dirigeait également l'Avalanche lorsque l'équipe a remporté la Coupe Stanley au terme de la saison 2021-2022. En boxe, Tyson Fury et Anthony Joshua ont surtout échangé des plaisanteries lorsqu'ils se sont finalement retrouvés ensemble sur scène hier afin de promouvoir un affrontement que les amateurs de boxe attendent depuis une décennie. Le combat est présenté comme le plus important de toute l'histoire de la boxe britannique puisque les deux anciens doubles champions du monde s'affronteront pour la première fois et le feront au Royaume-Uni. Une interrogation demeure cependant, cette confrontation survient-elle trop tard pour véritablement déterminer lequel des deux hommes est le meilleur boxeur? Fury est maintenant âgé de 38 ans et a déjà annoncé sa retraite à quelques reprises. Joshua aura pour sa part 37 ans le mois prochain et depuis qu'il a perdu son titre IBF aux mains de Daniel Dubois en 2024, ses seuls combats ont été disputés contre les YouTubers Jake Paul et Christian Penga. Enfin, au tennis, pour une deuxième fois durant le mois de septembre, Félix Auger-Aliassime a été éliminé d'un tournoi par le Russe Karen Khachanov. Le Canadien a perdu hier en deux manches identiques de 6-3 au premier tour de l'Omnium de Chine à Pékin. Auger-Aliassime, deuxième tête de série, a été brisé 3 fois en 4 occasions et n'a jamais obtenu une seule chance de briser le service de son adversaire. Dans ce même tournoi, le Serbe Novak Djokovic, 11e joueur mondial, a remporté hier son premier match du premier tour de l'ATP 500 de Pékin malgré certaines difficultés apparentes sur le plan physique. Cette victoire survient un mois après son élimination précoce aux internationaux des États-Unis. L'ancien numéro 1 mondial a disposé du Portugais Nuno Borges, 49e au classement, en deux manches de 6-3 et 7-6. 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

0: Sunshine 1971, 8h06. On s'en va le rejoindre immédiatement pour la chronique F1 pas de casque. Martin Simon, salut!
1: Salut Stéphane, comment vas-tu ce matin?
0: Ben moi ça va toujours bien, on se parle tous les jeudis. Et là, on va soit se coucher tard ou pas se coucher du tout pour ce week-end, là, parce que c'est la course du Formule 1 qui effectuera son grand retour sur le circuit de Sepang en Malaisie, c'est bien ça?
1: Oui, Sepang en Malaisie, tu fais bien de dire qu'on va être obligé, ça va bousculer nos horaires.
0: Oui.
1: Puis en plus, on va bousculer aussi la géographie pour les gens qui sont en train de faire leur cours puis essayer de comprendre comment la Terre est divisée puis les continents puis tout.
0: Ouais.
1: Le Grand Prix de Bahreïn en Malaisie, ça tient pas debout, c'est à 6000 km de Bahreïn.
0: Oh,
1: donc déjà okay. Là, ça part mal pour quelqu'un qui essaie de se structurer géographiquement. Et en plus, on va avoir les décalages horaires qui vont se mêler à tout ça. Je t'explique la situation parce que peut-être que c'est rendu loin dans notre mémoire. La raison pourquoi le Grand Prix de Bahreïn est déplacé, on se rappelle hein, la situation géopolitique avec ce qui se passe, le conflit au Moyen-Orient. La
0: ouais.
1: F1 avait cancellé des Grands Prix en début de saison.
0: Mm-hmm.
1: On a trouvé d'autres destinations. Donc, on a trouvé la Malaisie qui a déjà accueilli la F1 par le passé. Et là, on a décidé de dire... Le Grand Prix de Bahreïn pourrait se tenir ici, comme je l'ai dit, à 6000 km,
0: ouais.
1: Très loin, pas partout dans le même fuseau horaire.
0: Du tout.
1: On mélange pas personne avec ça. Tout
0: non,
1: est clé. Tout, il y a de la suite des idées, bien sûr. Mais c'est que Bahreïn paye, sort les gros montants d'argent pour le Grand Prix pour commanditer tout l'événement. On
0: mm-hmm.
1: tenait à continuer à le faire, même si c'était pas chez nous.
0: Ouais.
1: Et j'imagine qu'on avait des surplus de budget, puis on avait peur des pertes l'an prochain. Fait qu'on s'est dit, on va les dépenser. Hein.
0: Mm-hmm.
1: Y en a qui ont pas les mêmes structures financières que nous autres.
0: C'est sûr.
1: En tout cas, tout ça pour dire, le Grand Prix de Bahreïn en Malaisie se tient au cours du week-end. C'est un retour pour la F1, comme je le disais. 2017, la dernière fois qu'on avait été là.
0: Mm-hmm.
1: Et puis là, le fuseau horaire, ben, des qualifications, des essais libres à minuit et demi, deuxièmes essais libres à 4h le matin, qualification à 4h,
0: ouais.
1: Course à 3h le matin. Donc, la F1 Podcast sera là en direct pour regarder ces courses-là.
0: Ben oui.
1: Mais je suis prêt à parier qu'il y a certains auditeurs, certains passionnés de F1 qui vont plutôt faire appel à la technologie et réécouter ça aux petites
0: C'est
1: heures,
0: ça.
1: Là, à des heures plus conviviales le matin, et on comprend ça.
0: Exactement. Et là, plutôt cette semaine, Aston Martin a opté pour la stabilité avec des prolongations de contrat pour ses deux pilotes.
1: Oui, c'est deux pilotes. Donc, la bonne nouvelle, c'est qu'on va garder un champion du monde de plus sur la grille de départ, Fernando mm-hmm. Alonso. Beaucoup de rumeurs qui l'entouraient. On comprend, il a 45 ans, le gars. Fait qu'à longue, tu dis,
0: oui.
1: Est-ce qu'il va faire autre chose? Est-ce qu'il va passer? C'est bien beau, la passion, le sport. Mais quand on sait tout ce que ça prend physiquement pour être capable, justement, de survivre un calendrier de 24 courses avec des voyagements à travers le monde, comme on vient de l'expliquer. Donc, il va poursuivre et ça veut dire que la saison prochaine, il va frapper 46 ans
0: ouais.
1: À l'intérieur d'une Formule 1.
0: Mm-hmm.
1: Donc, juste ça, pour moi, c'est un exploit. Admiration
0: ouais.
1: Complète au pilote espagnol Fernando Alonso. Et l'autre bonne nouvelle, c'est qu'on conserve... Il y en a qui sont moins contents de ça, mais il faut quand même regarder le positif.
0: Mm-hmm.
1: Lance Stroll, oui, le fils du propriétaire de l'écurie, Lawrence
0: ouais.
1: Stroll, restera en Formule 1, mais ce que ça sécurise pour nous, c'est qu'on va garder un pilote canadien. Donc,
0: okay.
1: C'est bon quand la F1 vient à Montréal,
0: ouais.
1: La représentation du drapeau aussi à l'international. Donc, même si Lance Stroll ne connaît pas, c'est des grands moments de gloire présentement en F1. On rappelle qui a quand même eu 3 podiums.
0: Ouais.
1: C'est quand même depuis 2017 qu'il est là. Beaucoup d'expérience. Il va entamer une 11e saison en Formule 1.
0: Mm-hmm.
1: Donc, lorsque tu disais on a choisi la stabilité du côté d'Aston Martin, ben c'est surtout ça. Je le regarde de l'œil positif de dire pourquoi pas garder un Canadien
0: ouais,
1: sur
0: ouais.
1: la grille. Si Aston réussit finalement à mettre les bons morceaux ensemble avec Honda et donner une voiture qui aurait un potentiel, ben on pourrait peut-être justement voir un pilote canadien qui sait remonter sur le podium un jour.
0: Oui, effectivement. Et là, Ferrari voudrait rebondir en fin de semaine et reprendre un statut important que Mercedes lui ont pris le week-end dernier.
1: Oui, le week-end dernier, cet accomplissement, c'est assez spectaculaire quand tu penses la durabilité de Ferrari dans le sport de la Formule 1. On est là depuis la première saison. On avait un total en tant que motoriste et non en tant que l'écurie, mais simplement avec la conception de moteur. Il y avait 251 Grands Prix qui avaient été remportés par un moteur Ferrari.
0: Ouais.
1: Et là, Mercedes a réussi avec la victoire de George Russell le week-end passé à atteindre le chiffre de 252. Donc, on a surpassé Ferrari. Ce qui est impressionnant dans cet accomplissement-là de la part de Mercedes, c'est qu'on était On a quitté le sport à la fin des années 50, début 60. On avait quitté le sport complètement pour revenir au milieu des années 90. Et après ça, en 1997, la victoire de David Coulthard avait donné la 10e victoire au motoriste.
0: Oh, okay.
1: Si on parle en 97, Ferrari en avait déjà 109 à l'époque. Et là, on se propulse quelques années plus tard, en 2026. Et là, Mercedes surpasse Ferrari, 252 à 251. Ça montre qu'il s'est passé beaucoup de succès de la part de Mercedes, l'écurie du manufacturier allemand dans les dernières années, mais qu'il n'y a pas eu grand-chose du côté de Ferrari. Disons qu'on n'a pas réussi à égaliser le succès de Mercedes, et c'est pour ça que tu as bien de le dire. En fin de semaine, je suis persuadé, là, il y a eu beaucoup de rumeurs entourant Frédéric Vasseur, le directeur d'écurie. Ça brasse là, en ce moment, ouais, chez Ferrari. On a des rumeurs, on parlait peut-être d'un congédiement, d'un remplacement. Finalement, on est obligé de sortir publiquement avec des communiqués de presse pour dire non, on aime notre directeur, on va le conserver. Tu sais que, par ton expérience dans le sport, Stéphane, c'est pas toujours bon signe lorsqu'on est obligé de sortir et de dire « Non, ça, c'est notre gars, c'est notre candidat. »
0: Oui.
1: Des fois, c'est la première étape avant un congédiement. On essaie de rassurer les gens, mais des fois, on va dans l'autre direction quelques semaines plus tard. Mais je suis persuadé que la statistique que je viens de te donner, ça a fait jaser dans les corridors de la Scuderia. Là, on est fiers de ce qu'on est, hein, la fierté italienne Ferrari. Donc, de se faire dépasser par l'écurie allemande, Mercedes, par le manufacturier allemand, c'est quelque chose qu'on a sûrement avalé de travers de Ferrari. Donc, un dossier qu'on va suivre. Disons que ça serait grandement temps là, pour Lewis Hamilton ou Charles Leclerc d'aller chercher des bons résultats pour ramener les rouges là, du côté positif.
0: Effectivement. Et le nouvel épisode de F1 Podcast disponible dès demain.
1: Dès demain, on va être là, nous autres, aux petites heures du matin. Dans le fond, on va avoir terminé les essais libres. On a terminé les essais libres. On va enregistrer ça vers 7-8 heures, mettre ça en ligne vers la fin de l'avant-midi pour les gens qui pourront écouter votre guide Bahreïn, Malaisie 2026. C'est un peu mélangeable, ben oui. on va tout mettre ça ensemble, puis on va essayer de vous décortiquer qu'est-ce qu'on a, on va avoir vu durant la nuit et vous mettre la table pour que vous puissiez profiter pleinement de votre week-end de course. F1 Podcast, vous nous suivez sur Spotify, Facebook, n'importe quelle bonne place. Là, tapez ça sur Google, vous allez nous trouver.
0: Vous êtes partout de toute façon. Martin Simon. Ben oui, Martin Simon, un gros merci à toi. On se parle, nous autres, jeudi prochain. On va revenir sur le week-end de course, donc à Malaisie.
1: En Malaisie, bien sûr. Puis on va avoir rattrapé un petit peu de sommeil là, d'ici jeudi. Mais en grande forme pour te parler de ça.
0: Excellent, c'est bon. Salut, bon week-end.
1: Bon week-end à toi aussi.
0: Merci, bye-bye. Martin Simon pour la chronique F1 Podcast. On parlait que c'est loin, la Malaisie, avec à Sepang, mais on s'en va écouter Boule Noire, loin de la ville. Quel beau lien.

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2: Paul Saint-Pierre Plamondon dit ne pas avoir besoin de consulter les Premières Nations sur une constitution provisoire. Québec solidaire relance sa proposition de faire du 30 septembre un jour férié consacré à la réconciliation. La marche Every Child Matters rassemble des centaines de personnes à Montréal en pleine campagne électorale. À l'international, Benjamin Netanyahou accuse le copilote du vol Fly Dubai d'avoir voulu provoquer un écrasement mortel. Et au sport au hockey, l'entraîneur-chef de l'Avalanche du Colorado, Jared Bednar, signe une entente de 4 saisons supplémentaires. D'autres nouvelles, dans une trentaine de minutes.
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8h18, on va aller faire un dernier coup d'œil du côté de la circulation. Point chaud Laval, couronne nord. On débute avec vous, l'autoroute 15, direction sud, Blainville-Boisbriand. C'est là que c'est le plus compliqué. Pour le territoire de Sainte-Rose-Laval, c'est au ralenti. Ça reprend de plus belle l'autre côté de la 440 jusqu'à la métropolitaine. Pour la 13, toujours depuis la 640 jusqu'à Sainte-Dorothée. La 19, toujours au ralenti pour la 19 dans le territoire de Laval. Le pont Papineau, c'est plus lourd également. L'autoroute 440 entre boulevard Pinneuf et, je vous dirais, la 19. C'est là que c'est le plus complexe. Et du côté de la métropole, maintenant, métropolitaine ouest de Anjou jusqu'à entre les deux 15, on calcule une grosseur facile. Boulevard Pinneuf, c'est tout. Ouais, c'est depuis la 440 pour traverser de l'autre côté. L'autoroute des Caries, on calcule une heure. Ville-Marie, c'est lourd. Vous êtes nombreux. La 20 pour la Chine, la salle, c'est compliqué également en direction du centre-ville ou le pont Champlain. Je vous dirais même qu'on touche Dorval ce matin. Pour la 640, direction est, ça va beaucoup mieux. Du côté ouest, c'est toujours à la hauteur de Bois-des-Filions. Et

25 Terrebonne, c'est on touche la 640 jusqu'à la pesée routière. Pour les traversées, le pont de l'île aux Tourtes, ça va bien. Les traversées de la rive sud, le tunnel, on est de l'autre côté de la métropolitaine, donc 25 sud. Et pour Pont-Mercier, pour rentrer ou sortir de Montréal, c'est lourd. Champlain, les gens de Brossard, pour entrer à Montréal, on est toujours à la hauteur de la 30. Et Jacques Cartier, on est à la rue Hauteur Beaubien. Et le prix moyen à la pompe sur la métropole aux alentours de 1,93 à 1,97 pour le litre d'ordinaire. Billy Idol, Dancing with Myself, 1981.

0: Eh bien, c'est comme ça que nous avons vu notre jeudi 1er octobre. Merci d'avoir été là. Merci à Sylvie Pépin pour la chronique psychologie qu'on peut entendre à 13h30. Merci également à Jean Perron qu'on a parlé de la retraite fermée du Canadien qu'on peut voir sur la page Facebook de CNV et également sur Spotify. Merci à Michel Bureau qui nous a parlé de baseball et également l'information. Oh, j'oubliais aussi chronique F1 avec Martin Simon. Merci Martin. Et au sport et à l'information, Carl Collin. Mon nom est Stéphane Ducharme. On se reparle nous autres lundi prochain. Et demain matin, ça sera Nicolas Deslauriers qui sera en onde. Mais là, il est prêt. Robert Arcand. Bye tout le monde!
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3: Pour le Grand Montréal, aujourd'hui, on a un ciel dégagé, mais un ennuagement en après-midi, des vents avec des rafales à 40 km/h, un maximum de 22, un humidex à 27. Ce soir et cette nuit, c'est nuageux, quelques averses débutant en soirée, toujours des vents à 40 km/h, les minimums à 18 degrés. Demain, vendredi, de la pluie, un maximum de 17. Pour le week-end, du soleil, samedi, maximum 17 degrés. Du soleil également pour dimanche, un maximum de 19. 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
1: Ah, Arcan n'est pas seul, son fidèle compagnon depuis 2010. Je le connais depuis 1995. Il est chauffeur de taxi, comme mon frère Louis était. Et il se souvient, à ce âge-là, on se souvient, c'est écrit sur sa plaque, je me souviens. Yvon, j'ai une question à te poser. Le 1er octobre 1966, quel événement ça te rappelle?
2: En 1966.
1: Oui. Fais entraîner ton cerveau, si cerveau il y a. Ah, le métro de Montréal, Yvon. Le métro de Montréal.
2: Ah.
1: Oui. Il y avait le père Louis Desmarais qui, en soutane blanche, il distribuait dans les wagons et les stations des capsules d'optimisme.
2: Il s'appelait Louis Desmarais, le Pain Desmarais.
1: Le Pain Desmarais, oui.
2: Dans
1: le métro, il donnait des capsules d'optimistes au monde. On voit plus ça aujourd'hui. Dans le temps.
2: Ah, ben non,
1: on était religieux. Des sœurs soignaient, des frères enseignaient. Moses Dubessy, René, le maire Hood, le maire Drapeau. De ce temps-là, la politique, c'est un peu plate. Tu trouves pas?
2: Ben, disons que c'est pas la même mentalité. Aujourd'hui, c'est du service rapide, alors.
1: Ouais.
2: J'écoutais hier une émission, c'est M. Millard qui était là, et M. Larocque, il me posait des questions. Et puis, il a dit tout le contraire que ce qu'il avait dit, je lui ai dit passé.
1: Arrête donc!
2: Ben oui, il parlait de la loi 21, il parlait des gens, s'il était pour l'accepter, on ne change rien. C'est ce qu'il dit. Puis l'autre fois, il a dit qu'il était pour enlever ça, éliminer ça. Tu sais, c'est tout son contraire. Hein.
1: Ouais,
2: il ne fait pas.
1: Écoute, on entend des vertes et des pommes. Moi, j'ai entendu M. PSP contre la monarchie. Le monde s'en fout de ça. Sérieusement. Oh, écoute, ça achève. Il reste combien de jours? 4 jours?
2: Ben, c'est le 5, c'est lundi matin.
1: Bon,
2: ça
1: va être réglé. OK. J'ai une bonne nouvelle. T'es au courant. Toi qui es fasciné par l'espace. Dans un astronaute canadien qui s'est envolé vers la station spatiale ce matin. Qu'est-ce que t'en penses?
2: Il est parti à quel endroit? La Guyane ou en Russie?
1: Non, il est parti en Floride, de Cap Canaveral. L'avion,
2: il est parti
1: pas l'avion.
2: Dans l'espace.
1: Hein?
2: Il est parti dans l'espace à pied.
1: Oui, il est habillé. Il est la capsule SpaceX qui appartient à Elon Musk. Il s'en va dans la station spatiale.
2: Eh bien.
1: Ah, c'est cher parce qu'un Canadien dans l'espace, c'est pas la première fois que ça arrive, ça. Hein?
2: Non, c'est les costumes. Ils sont beaucoup plus à l'aise assis et puis ils sont assis confortablement. Ils sont comme assis dans un salon.
1: Ouais. Les costumes sont faits où? Au Québec, au Canada, je pense, hein?
2: Non, je pense qu'ils sont faits en Inde.
1: Oui. Ah, comme le REM qui est fait en Inde.
2: Ben, tout est fait. Mais tu sais, il y a des compagnies qui disparaissent. Je pense que quand M. Bouchard était là, Lucien Bouchard, le souverainiste, quand il était là, il y a combien de compagnies qui sont parties? Parce que je pense qu'il y avait une commission sur chaque compagnie qui venait le Québec.
1: Il y avait une commission sur les compagnies qui partaient?
2: Oui, parce qu'il y a eu la possibilité, avec la caisse de dépôt, de donner un petit coup de main aux entrepreneurs qui avaient le goût de rester ici. Il n'y avait pas le choix. Comme aujourd'hui, avec ce que Trump fait au Canada, franchement, ils ne peuvent pas avoir le goût de continuer.
1: Oui, mais ça achève, hein? Au mois de novembre, Trump, il va prendre le bord, puis on va être...
2: Oui, mais il en profite, qu'on soit pas tête, qu'il en profite avant, parce que regarde la compagnie à Laval là, qui importait du vin, puis là, il est obligé d'importer le vin, mais c'est pas lui qui l'embouteille. Il fait embouteiller par une compagnie aux États-Unis.
1: Ben oui, Jojo, là, tu sais que j'encourage les produits québécois et canadiens. Alors, je prends mes caleçons man-made, je regarde à l'intérieur de mon caleçon, derrière, c'est marqué Made in Taiwan. Ah,
2: Eh
1: ben.
2: bien, imagine-toi, puis le gars, l'anglophone qui parle très bien français, nous donne l'impression que c'est fait au Québec.
1: Oui, mais c'est fait au Québec. Le design, le patron.
2: Oui,
1: D'ailleurs,
2: mais
1: non, non, ils vont. J'étais modèle pour Man-Made. Quand tu vois l'annonce à la télévision, le monsieur, on voit pas son visage, on voit les caleçons, ils sont bleus. C'est moi, ça. Personne sait ça. Je dis à tout le monde, ils croient pas.
2: Là, ta démarche, je me disais quelque chose.
1: Tiens, tu m'as reconnu, mon
2: Ben,
1: crapaud.
2: quasiment, oui. Hier, j'étais passé mon examen visuel pour la SAC. Ça a été très long. Mon rendez-vous était à 3h40. Je suis sorti de là, il était à 5h10.
1: Qu'est-ce qu'ils ont fait?
2: Ben, ils ont fait un examen de la vue, pas un examen aussi poussé, parce que l'examen qui est demandé par la SAEC, c'est pas un examen à 100%, c'est à peu près 60%, mais il y a du monde, il y a tout le temps du monde, puis il faut que tu attendes ton tour, tu rentres, tu sors, elle me demande les médicaments que je prends, ben, j'ai dit dans la voiture, je vais aller les chercher, j'ai donné, après ça, deux fois qu'on a repris un examen. J'ai de la buée dans la vitre, madame. Ah, là, c'est la première fois qu'on nous dit ça. Elle regarde, elle dit, vous avez raison. Ben là, comment veux-tu que je voie le point vert?
1: Hey!
2: Après ça, il était pas vert, il était jaune.
1: Hey, tu es allé direct à la SAC?
2: Non, je suis allé ici à la place qui font les lunettes,
1: OK. Oh, je
2: les
1: comprends.
2: dessins.
1: Bon, tu es allé chez l'oculiste. Oui.
2: Oui.
1: Combien ça coûte l'examen?
2: Ça m'a coûté 110 $, mais celui qui est sur 301 chemin du Golfe, Mme Molson, elle, c'était 130, 140 $.
1: Oh oui, il faut magasiner son bilan de santé pour la SAC.
2: Alors là, ben alors je suis allé là, puis elle met 70 $, puis tu sais, c'est très sympathique, les gens, mais c'est long, le petit gars, il rentre, puis il sort, il revient. OK, on recommence, on va recommencer, comme moi, recommencer deux fois, parce que elle dit le point vert, le point jaune, il n'est pas jaune, il est vert.
1: Ouais, c'est fun. Moi, j'ai passé le test aussi. On cherche, c'est comme un jeu de Pac-Man, hein? Le petit point, il faut que tu sois alerte et tu pèses sur le piton
2: Ah,
1: au
2: faut
1: bon
2: que
1: moment. Hein?
2: très alerte.
1: Ah, ouais. Écoute, j'ai une chanson pour toi, Yvon.
2: Oui.
1: Je connais ton allégeance politique. J'ai une chanson pour toi. Toi,
2: C'est
1: tu,
2: quoi?
1: oui, comme bon boss, tu crois à la monarchie ou pas?
2: Si je crois, ben absolument pas,
1: Bon, j'ai une
2: franchement.
1: chanson pour toi. Oui. Connais-tu le roi Henri VIII?
2: Henri VIII, c'est celui qui a mis ses culottes en envers?
1: Non, c'est le roi Dagobert qui a mis ses culottes à
2: Ah.
1: l'envers. Le grand Saint-Éloi lui a remis à l'endroit. Non, je parle d'Henri VIII. C'est lui, il est mort de chocolat, oh Henry. Oh Henry, oh Henry, le roi du chocolat. Écoute ça, Yvon, c'est pour toi.

0: C'est Henri, ça aurait pu être Yvon. Yvon, Yvon, Yvon. Yvon, il est dans son taxi en ce moment. Je vais donner son numéro de téléphone. Dis donc, il dit pas pour ça. J'ai des petits liens en masse. Il est débordé ce matin. Depuis 3 heures et demie, il a pris du temps pour nous parler à CNV et au AM 940. Ben là, la client, il lâche pas. Bon, Yvon, tu vas avoir un congé enfin? Non, il travaille 7 jours par semaine. On va lui parler lundi à 8h30. Bonne semaine, Yvon, et merci.
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3: Aujourd'hui, jeudi 1er octobre, bon début de journée, mesdames, messieurs. Voici vos informations. Les Premières Nations seraient consultées, mais leur consentement ne serait pas une condition indispensable à l'adoption d'une constitution provisoire dans l'éventualité d'un Québec souverain. C'est ce qu'affirme Paul Saint-Pierre Plamondon. Hier, à l'occasion de la Journée nationale de la vérité et de la réconciliation, le chef du Parti québécois a été invité à présenter son projet souverainiste sous l'angle des relations avec les peuples autochtones. Rappelons que le chapitre de son livre bleu sur l'indépendance consacré aux relations avec les Premières Nations n'a toujours pas été rendu public. Dès le lendemain d'une éventuelle prise du pouvoir, un gouvernement péquiste mettrait sur pied une commission itinérante de consultation et d'information sur l'adoption d'une constitution provisoire du pays du Québec. Pour Paul Saint-Pierre Plamondon, l'appui des nations autochtones ne serait toutefois pas indispensable pour permettre à un gouvernement péquiste d'adopter cette constitution provisoire. Et à quelques jours seulement du scrutin, Québec solidaire remet à l'avant la proposition de faire du 30 septembre un jour férié consacré à la réconciliation avec les peuples autochtones, une idée que François Legault avait rejetée à plusieurs reprises durant son dernier mandat. La formation de gauche avait déjà tenté, lors de la dernière session parlementaire, de faire adopter une motion en ce sens avec l'appui des autres partis d'opposition, mais sans succès. Et des centaines de personnes ont participé hier après-midi à Montréal à une marche organisée dans le cadre de la Journée nationale de la vérité et de la réconciliation. Alors que la campagne électorale bat son plein. Pour plusieurs participants, cette édition de la marche Every Child Matters se déroule dans un contexte où les enjeux autochtones ont pratiquement disparu de la campagne actuelle. Enfants, parents, étudiants et aînés se sont réunis au Parc Westmount pour le départ de la marche organisée par le Refuge des femmes autochtones de Montréal. Plusieurs discours ont été prononcés accompagnés de chants traditionnels autochtones et de tambours. À Ottawa, lors de rassemblements organisés pour souligner la même cause, la gouverneure générale Louise Arbour a rendu hommage aux survivants des pensionnats pour autochtones ainsi qu'aux enfants qui y ont perdu la vie.
4: Vraiment une prise de conscience collective au Canada de la réalité de ce que ça avait été, les pensionnats autochtones. Alors, c'est vraiment inquiétant, il faut en parler. Il faut dire la vérité, c'est le premier pas.
3: Enfin, à l'international, le premier ministre israélien Benjamin Netanyahou a accusé hier le copilote du vol Fly Dubai à destination de Tel Aviv d'avoir poignardé le commandant de bord dans le but de provoquer l'écrasement de l'appareil et de tuer l'ensemble des passagers israéliens, plongeant ainsi l'avion dans le chaos et forçant un atterrissage d'urgence en Arabie Saoudite. Benjamin Netanyahou a parallèlement salué le courage extraordinaire du pilote qui aurait sauvé la vie de 174 occupants en évitant une catastrophe, tout en rendant hommage aux héros qui, parmi les passagers, auraient réussi à maîtriser l'assaillant. Les données publiées montrent que l'appareil a soudainement perdu près de la moitié de son altitude, passant d'environ 34 000 pieds à 17 000 pieds en seulement 3 minutes. L'appareil a finalement réussi à se poser sans encombre à l'aéroport de Tabouk en Arabie Saoudite et tous les passagers sont sains et saufs. Deux autres pilotes qui se trouvaient à bord comme passagers auraient pris les commandes de l'avion et sont parvenus à effectuer l'atterrissage. Et au sport, au tennis, Félix Auger-Aliassime éliminé au premier tour de l'Omnium de Chine à Pékin.
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1: Un Canadien errant banni de ses foyers va s'envoler à bord d'une fusée SpaceX. Son nom, Joshua Kutrick, un Canadien de l'Ouest canadien. Et c'est quelque chose, la station spatiale, on l'oublie des fois, hein. Après des années de préparation, d'entraînement, c'est pas un tour de dos, hein. C'est pas une balade à Gaspésie qu'on fait quand on va dans l'espace. Il va être là des mois à faire toutes sortes d'expériences. Il fut un temps où on savait ce qui se passait en haut là, on ne sait plus. Avec un Canadien en haut là, on va le savoir. À Québec, on nous écoute beaucoup. Merci, hein. 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On a l'application dans le téléphone, dans la tablette, dans l'ordi. Et j'ai une demande spéciale. Je suis un sexo de Jean-Paul. Sly and the Family Stone, Everyday People. Pour la ville de Québec, 14.

dans sa machine à coke. Quand la machine veut pas, il prend son coke ailleurs. Son coke ou son cognac, ça dépend.

Sylvain le lièvre, rien ne sert de courir, il faut partir à point, disait Jean de La Fontaine. Le téléphone sonne, je vous laisse avec la coupe Longueuil, Tom Jones.

0: Je pensais à l'histoire de Samson et Delilah. Vous connaissez pas? Hein? Je vais vous conter l'histoire. Samson, il a les cheveux longs, la coupe longueuil, comprends-tu? Et Delilah, elle lui a coupé pendant qu'il dormait. Il s'est réveillé, il n'y avait plus de cheveux. C'est ça l'histoire. Autrement dit, si vous allez au salon de coiffure et la coiffeuse s'appelle Delilah, sauvez-vous.
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1: D'abord, dans le baseball majeur, les séries éliminatoires se poursuivaient hier. Victoire des Yankees de New York 9-2 sur les Red Sox de Boston. Les Yankees ont éliminé les Red Sox pour une deuxième année consécutive. Dans l'autre match, les Phillies de Philadelphie et les Pirates de Pittsburgh sont à égalité suite à la victoire des Phillies 4-3. Le match décisif aura lieu aujourd'hui à Atlanta. Ligue nationale de hockey, les futurs adversaires du Canadien de Montréal samedi prochain. Les Penguins de Pittsburgh l'ont emporté 7-0 face aux Flyers de Philadelphie hier, alors que Toronto a finalement remporté une victoire cette saison 2-1 contre les Islanders de New York. Toujours au hockey, l'Avalanche du Colorado a accordé une prolongation de contrat de 4 saisons à son entraîneur-chef Jared Bednar, a annoncé l'organisation hier. Bednar, âgé de 54 ans, amorce sa 11e saison à la barre de l'Avalanche. Il est l'entraîneur le plus victorieux de l'histoire de la concession avec un dossier cumulatif de 445 victoires, 262 défaites et 75 revers en prolongation ou en tir de barrage pour un taux de 617 en 782 rencontres de saison régulière derrière le banc. Originaire de Yorkton en Saskatchewan, Bednar dirigeait également l'Avalanche lorsque l'équipe a remporté la Coupe Stanley au terme de la saison 2021-2022. En boxe, Tyson Fury et Anthony Joshua ont surtout échangé des plaisanteries lorsqu'ils se sont finalement retrouvés ensemble sur scène hier afin de promouvoir un affrontement que les amateurs de boxe attendent depuis une décennie. Le combat est présenté comme le plus important de toute l'histoire de la boxe britannique puisque les deux anciens doubles champions du monde s'affronteront pour la première fois et le feront au Royaume-Uni. Une interrogation demeure cependant, cette confrontation survient-elle trop tard pour véritablement déterminer lequel des deux hommes est le meilleur boxeur? Fury est maintenant âgé de 38 ans et a déjà annoncé sa retraite à quelques reprises. Joshua aura pour sa part 37 ans le mois prochain et depuis qu'il a perdu son titre IBF aux mains de Daniel Dubois en 2024, ses seuls combats ont été disputés contre les YouTubers Jake Paul et Christian Penga. Enfin, au tennis, pour une deuxième fois durant le mois de septembre, Félix Auger-Aliassime a été éliminé d'un tournoi par le Russe Karen Khachanov. Le Canadien a perdu hier en deux manches identiques de 6-3 au premier tour de l'Omnium de Chine à Pékin. Auger-Aliassime, deuxième tête de série, a été brisé 3 fois en 4 occasions et n'a jamais obtenu une seule chance de briser le service de son adversaire. Dans ce même tournoi, le Serbe Novak Djokovic, 11e joueur mondial, a remporté hier son premier match du premier tour de l'ATP 500 de Pékin malgré certaines difficultés apparentes sur le plan physique. Cette victoire survient un mois après son élimination précoce aux internationaux des États-Unis. L'ancien numéro 1 mondial a disposé du Portugais Nuno Borges, 49e au classement, en 2 manches de 6-3 et 7-6. 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

0: 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Janis Joplin.
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0: Janice était droguée en 71. Non, c'est valeur. On aurait aimé la voix straight, tu sais. Elle chantait Bobby Boogie. Moi, je m'appelle Bobby Harker, hein, et je m'aime beaucoup parce qu'elle disait Bobby Boy. Yeah. Spill the coffee. 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Et c'est, hey, Céline Dion, à ta Paris, là. Mais elle est dans l'univers de Paul McCartney. Paul a annoncé hier sur Instagram que Céline Dion faisait partie de la distribution de son film Eye in the Cloud, entendu en salle en 2027. Wow! Bravo Céline! Après le triomphe à Paris, on va enfin la voir au cinéma. Moi, j'ai dit à René Angélil en 85, j'ai dit, René, Céline, elle va faire du cinéma. T'as raison, mon boy, il me disait. Ben, mais Céline va faire. Je la verrai au cinéma dans le rôle, mettons, de Maria Callas.
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2: Paul Saint-Pierre Plamondon dit ne pas avoir besoin de consulter les Premières Nations sur une constitution provisoire. Québec solidaire relance sa proposition de faire du 30 septembre un jour férié consacré à la réconciliation. La marche Every Child Matters rassemble des centaines de personnes à Montréal en pleine campagne électorale. À l'international, Benjamin Netanyahou accuse le copilote du vol Fly Dubai d'avoir voulu provoquer un écrasement mortel. Et au sport au hockey, l'entraîneur-chef de l'Avalanche du Colorado, Jared Bednar, signe une entente de 4 saisons supplémentaires. D'autres nouvelles dans une trentaine de minutes.
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0: 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Bon. C'est la faute à Elvis. C'est sa faute. Elvis Presley. 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

Jean-Pierre, de son vivant, aimait beaucoup l'amour. C'était tout un séducteur. Il entend peut-être dans nos classiques à CNV, Radio Numérique et OAM 940. Lui, il a une maladie rare, Paul Piché, oui, il souffre de la myastasie grave, un peu comme moi. Paul et moi avons la même maladie, mais pas la même orientation politique. oui, c'est lundi, les questions-là. C'est lundi, et il faut se poser la question. C'est pour ou contre? On est pour le Canada ou contre le Canada? Surtout, c'est ça. Ouais. Faut savoir cocher. Hein? Hop, j'y pense. Allez donc tous cocher lundi. Merci beaucoup.

0: Rocket Man d'Elton John. Il y a un astronaute canadien qui va s'envoler vers la station spatiale.
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4: Pour le Grand Montréal, aujourd'hui, on a un ciel dégagé, mais un ennuagement en après-midi, des vents avec des rafales à 40 km/h, un maximum de 22, un humidex à 27. Ce soir et cette nuit, c'est nuageux, quelques averses débutant en soirée, toujours des vents à 40 km/h, les minimums à 18 degrés. Demain, vendredi, de la pluie, un maximum de 17. Pour le week-end, du soleil, samedi, maximum 17 degrés. Du soleil également pour dimanche, un maximum de 19. 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
1: Aujourd'hui, jeudi 1er octobre, bon début de journée, mesdames, messieurs. Voici vos informations. Les Premières Nations seraient consultées, mais leur consentement ne serait pas une condition indispensable à l'adoption d'une constitution provisoire dans l'éventualité d'un Québec souverain. C'est ce qu'affirme Paul Saint-Pierre Plamondon. Hier, à l'occasion de la Journée nationale de la vérité et de la réconciliation, le chef du Parti québécois a été invité à présenter son projet souverainiste sous l'angle des relations avec les peuples autochtones. Rappelons que le chapitre de son livre bleu sur l'indépendance consacré aux relations avec les Premières Nations n'a toujours pas été rendu public. Dès le lendemain d'une éventuelle prise du pouvoir, un gouvernement péquiste mettrait sur pied une commission itinérante de consultation et d'information sur l'adoption d'une constitution provisoire du pays du Québec. Pour Paul Saint-Pierre Plamondon, l'appui des nations autochtones ne serait toutefois pas indispensable pour permettre à un gouvernement péquiste d'adopter cette constitution provisoire. Et à quelques jours seulement du scrutin, Québec solidaire remet à l'avant la proposition de faire du 30 septembre un jour férié consacré à la réconciliation avec les peuples autochtones, l'idée que François Legault avait rejetée à plusieurs reprises durant son dernier mandat. La formation de gauche avait déjà tenté, lors de la dernière session parlementaire, de faire adopter une motion en ce sens avec l'appui des autres partis d'opposition, mais sans succès. Et des centaines de personnes ont participé hier après-midi à Montréal à une marche organisée dans le cadre de la Journée nationale de la vérité et de la réconciliation. Alors que la campagne électorale bat son plein. Pour plusieurs participants, cette édition de la marche Every Child Matters se déroule dans un contexte où les enjeux autochtones ont pratiquement disparu de la campagne actuelle. Enfants, parents, étudiants et aînés se sont réunis au Parc Westmount pour le départ de la marche organisée par le Refuge des femmes autochtones de Montréal. Plusieurs discours ont été prononcés accompagnés de chants traditionnels autochtones et de tambours. À Ottawa, lors de rassemblements organisés pour souligner la même cause, la gouverneure générale Louise Arbour a rendu hommage aux survivants des pensionnats pour autochtones ainsi qu'aux enfants qui y ont perdu la vie.
2: Vraiment une prise de conscience collective au Canada de la réalité de ce que ça avait été, les pensionnats autochtones. Alors, c'est vraiment inquiétant, il faut en parler, il faut dire la vérité, c'est le premier pas.
1: Enfin, à l'international, le premier ministre israélien Benjamin Netanyahou a accusé hier le copilote du vol Fly Dubai à destination de Tel Aviv d'avoir poignardé le commandant de bord dans le but de provoquer l'écrasement de l'appareil et de tuer l'ensemble des passagers israéliens, plongeant ainsi l'avion dans le chaos et forçant un atterrissage d'urgence en Arabie Saoudite. Benjamin Netanyahou a parallèlement salué le courage extraordinaire du pilote qui aurait sauvé la vie de 174 occupants en évitant une catastrophe, tout en rendant hommage aux héros qui, parmi les passagers, auraient réussi à maîtriser l'assaillant. Les données publiées montrent que l'appareil a soudainement perdu près de la moitié de son altitude, passant d'environ 34 000 pieds à 17 000 pieds en seulement 3 minutes. L'appareil a finalement réussi à se poser sans encombre à l'aéroport de Tabuk en Arabie Saoudite et tous les passagers sont sains et saufs. Deux autres pilotes qui se trouvaient à bord comme passagers auraient pris les commandes de l'avion et sont parvenus à effectuer l'atterrissage. Et au sport au tennis, Félix Auger-Aliassime éliminé au premier tour de l'Omnium de Chine à Pékin.
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1: Question. Quel est votre nom? Martine Sinclair. Ah, tu vois, tu t'en souviens?

Merci Martine. Martine Sinclair. En 1990, ici, on s'en souvient, CGMD et OAM 940. 1er octobre, c'est la semaine aujourd'hui des bénévoles. Vous savez, s'il n'y avait pas de bénévoles, hein, on ferait dur. Alors, je salue tous ceux et celles qui font du bénévolat. C'est votre semaine. Hey, les bénévoles!

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3: D'abord, dans le baseball majeur, les séries éliminatoires se poursuivaient hier. Victoire des Yankees de New York 9-2 sur les Red Sox de Boston. Les Yankees ont éliminé les Red Sox pour une deuxième année consécutive. Dans l'autre match, les Phillies de Philadelphie et les Pirates de Pittsburgh sont à égalité suite à la victoire des Phillies 4-3. Le match décisif aura lieu aujourd'hui à Atlanta. Ligue nationale de hockey, les futurs adversaires du Canadien de Montréal samedi prochain. Les Penguins de Pittsburgh l'ont emporté 7-0 face aux Flyers de Philadelphie hier, alors que Toronto a finalement remporté une victoire cette saison 2-1 contre les Islanders de New York. Toujours au hockey, l'Avalanche du Colorado a accordé une prolongation de contrat de 4 saisons à son entraîneur-chef Jared Bednar, a annoncé l'organisation hier. Bednar, âgé de 54 ans, amorce sa 11e saison à la barre de l'Avalanche. Il est l'entraîneur le plus victorieux de l'histoire de la concession avec un dossier cumulatif de 445 victoires, 262 défaites et 75 revers en prolongation ou en tir de barrage pour un taux de 617 en 782 rencontres de saison régulière derrière le banc. Originaire de Yorkton en Saskatchewan, Bednar dirigeait également l'Avalanche lorsque l'équipe a remporté la Coupe Stanley au terme de la saison 2021-2022. En boxe, Tyson Fury et Anthony Joshua ont surtout échangé des plaisanteries lorsqu'ils se sont finalement retrouvés ensemble sur scène hier afin de promouvoir un affrontement que les amateurs de boxe attendent depuis une décennie. Le combat est présenté comme le plus important de toute l'histoire de la boxe britannique puisque les deux anciens doubles champions du monde s'affronteront pour la première fois et le feront au Royaume-Uni. Une interrogation demeure cependant, cette confrontation survient-elle trop tard pour véritablement déterminer lequel des deux hommes est le meilleur boxeur? Fury est maintenant âgé de 38 ans et a déjà annoncé sa retraite à quelques reprises. Joshua aura pour sa part 37 ans le mois prochain et depuis qu'il a perdu son titre IBF aux mains de Daniel Dubois en 2024, ses seuls combats ont été disputés contre les YouTubers Jake Paul et Christian Penga. Enfin au tennis, pour une deuxième fois durant le mois de septembre, Félix Auger-Aliassim a été éliminé d'un tournoi par le Russe Karen Khachanov. Le Canadien a perdu hier en deux manches identiques de 6-3 au premier tour de l'Omnium de Chine à Pékin. Auger-Aliassim, deuxième tête de série, a été brisé 3 fois en 4 occasions et n'a jamais obtenu une seule chance de briser le service de son adversaire. Dans ce même tournoi, le Serbe Novak Djokovic, 11e joueur mondial, a remporté hier son premier match du premier tour de l'ATP 500 de Pékin malgré certaines difficultés apparentes sur le plan physique. Cette victoire survient un mois après son élimination précoce aux internationaux des États-Unis. L'ancien numéro 1 mondial a disposé du Portugais Nuno Borges, 49e au classement, en deux manches de 6-3 et 7-6. 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

Tide, un grand classique des Righteous Brothers, une chanson au mariage. Moi, j'ai animé beaucoup de mariages dans ma vie. Je me suis marié 3 fois, ça m'a donné le goût à force d'animer des mariages. J'ai animé le mariage de René Simard et Marie-Josée Taffaire au Chantotère à Sainte-Adèle. Je m'en souviens comme c'était hier. Ils sont toujours mariés. Oui, il y a des beaux enfants et c'est un beau souvenir que je partage avec vous. Un jour, vous aussi, vous allez trouver l'amour.

0: fait sourire d'année 65, Four Tops, it's the same old song. C'était à Detroit, Michigan, Motor City, Tamla Motown. Souvenir, souvenir.
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2: Paul Saint-Pierre Plamondon dit ne pas avoir besoin de consulter les Premières Nations sur une constitution provisoire. Québec solidaire relance sa proposition de faire du 30 septembre un jour férié consacré à la réconciliation. La marche Every Child Matters rassemble des centaines de personnes à Montréal en pleine campagne électorale. À l'international, Benjamin Netanyahou accuse le copilote du vol Fly Dubai d'avoir voulu provoquer un écrasement mortel. Et au sport au hockey, l'entraîneur-chef de l'Avalanche du Colorado, Jared Bednar, signe une entente de 4 saisons supplémentaires. D'autres nouvelles.

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Penny Lane, l'original des Beatles. Les Sinners avaient fait ça en français. Que de souvenirs, Charles Linton, il avait mis des pancartes à l'oratoire. Sin, Sinners, Jean Massu et son épouse Louise Rainville. Qu'est-elle devenue? On était bien chum dans le temps. Elle était chez Constance Brown. J'étais mannequin mâle, le saviez-vous. Allez sur cnv.ca voir la radio numérique. Vous allez voir, on a des caméras en studio. Vous voyez Arcan dans toute sa splendeur, c'est sûr. J'ai fait des émissions avec Marguerite Blais. Marguerite Blais, oui, elle est retraitée aujourd'hui de la politique. Elle a eu son voyage. Elle a à la journée des aînés, c'est aujourd'hui, le 1er octobre. Marguerite me demande de vous saluer. En tant qu'aîné, je vous salue. Pas des gros-nés, des aînés. Vous savez, on ne monte pas un vieux singe à faire des grimaces. C'est ça, des rides, c'est des souvenirs qu'on partage avec vous, que vous le vouliez ou non.

Oui, vous avez bien entendu mon arc-en-ciel. C'est moi, arc-en-ciel. 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On est le 1er octobre, on est jeudi. Autrefois, nos mamans, nos papas disaient, « Bon, c'est le jour de la commande. On va faire notre Steinberg. Hein? » On disait pas, « On va faire la commande. » On disait, « On va faire notre Steinberg. » Mon père disait, « On va faire le Dominion. » Il y avait Dion aussi. Il y avait M. Richelieu, Yves Christian. Il y avait IP vous appelle. La grande roue IGA. Bien, le jeudi, le Journal de Montréal, vous donne à manger des patates, des bonnes pétettes, des patates à 67 cents. Hein? 67 cents pour 5 livres de patates. Wow! C'est dans le journal ce matin. Ils sont tous là, hein? Super C, Maxi, Walmart, je ne vois plus. Walmart, c'est américain, on ne va pas là. Métro, des bananes vertes, des restes vertes. Prohibo, Tigre géant, Adonis, IGA, ils sont tous là. Mais les patates sont en vedette. C'est Super C, aïe aïe, 1,49 $. Le poulet, les légumes, le chou rouge. Et c'est Maxi, ah oui, Maxi, à 49 cents de livre. Enfin, faites votre devoir, prenez le Journal de Montréal de ce matin, allez en page 34 et 35 et économisez. D'ailleurs, il y a des centres d'achat où on trouve plusieurs bannières, ça va bien. Personnellement, dites-le pas à personne. Oui, je fais ma commande à Saint-Eustache. C'est le Tigre géant, une compagnie canadienne. Et des fois, je vais au Dollarama et je trouve tout ce dont j'ai besoin pour vivre.

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0: vais.
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3: Pour le Grand Montréal, aujourd'hui, on a un ciel dégagé, mais un ennuagement en après-midi, des vents avec des rafales à 40 km/h, un maximum de 22, un humidex à 27. Ce soir et cette nuit, c'est nuageux, quelques averses débutant en soirée, toujours des vents à 40 km/h, les minimums à 18 degrés. Demain, vendredi, de la pluie, un maximum de 17. Pour le week-end, du soleil, samedi, maximum 17 degrés. Du soleil également pour dimanche, un maximum de 19. 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
1: Aujourd'hui, jeudi 1er octobre, bon début de journée, mesdames, messieurs. Voici vos informations. Les Premières Nations seraient consultées, mais leur consentement ne serait pas une condition indispensable à l'adoption d'une constitution provisoire dans l'éventualité d'un Québec souverain, c'est ce qu'affirme Paul Saint-Pierre Plamondon. Hier, à l'occasion de la Journée nationale de la vérité et de la réconciliation, le chef du Parti québécois a été invité à présenter son projet souverainiste sous l'angle des relations avec les peuples autochtones. Rappelons que le chapitre de son livre bleu sur l'indépendance consacré aux relations avec les Premières Nations n'a toujours pas été rendu public. Dès le lendemain d'une éventuelle prise du pouvoir, un gouvernement péquiste mettrait sur pied une commission itinérante de consultation et d'information sur l'adoption d'une constitution provisoire du pays du Québec. Pour Paul Saint-Pierre Plamondon, l'appui des nations autochtones ne serait toutefois pas indispensable pour permettre à un gouvernement péquiste d'adopter cette constitution provisoire. Et à quelques jours seulement du scrutin, Québec solidaire remet à l'avant la proposition de faire du 30 septembre un jour férié consacré à la réconciliation avec les peuples autochtones, une idée que François Legault avait rejetée à plusieurs reprises durant son dernier mandat. La formation de gauche avait déjà tenté, lors de la dernière session parlementaire, de faire adopter une motion en ce sens avec l'appui des autres partis d'opposition, mais sans succès. Et des centaines de personnes ont participé hier après-midi à Montréal à une marche organisée dans le cadre de la Journée nationale de la vérité et de la réconciliation. Alors que la campagne électorale bat son plein, pour plusieurs participants, cette édition de la marche Every Child Matters se déroule dans un contexte où les enjeux autochtones ont pratiquement disparu de la campagne actuelle. Enfants, parents, étudiants et aînés se sont réunis au parc Westmount pour le départ de la marche organisée par le Refuge des femmes autochtones de Montréal. Plusieurs discours ont été prononcés accompagnés de chants traditionnels autochtones et de tambours. À Ottawa, lors de rassemblements organisés pour souligner la même cause, la gouverneure générale Louise Arbour a rendu hommage aux survivants des pensionnats pour autochtones ainsi qu'aux enfants qui y ont perdu la vie.
2: Vraiment une prise de conscience collective au Canada de la réalité de ce que ça avait été, les pensionnats autochtones. Alors, c'est vraiment inquiétant, il faut en parler, il faut dire la vérité, c'est le premier pas.
1: Enfin, à l'international, le premier ministre israélien Benjamin Netanyahou a accusé hier le copilote du vol Fly Dubai à destination de Tel Aviv d'avoir poignardé le commandant de bord dans le but de provoquer l'écrasement de l'appareil et de tuer l'ensemble des passagers israéliens, plongeant ainsi l'avion dans le chaos et forçant un atterrissage d'urgence en Arabie saoudite. Benjamin Netanyahou a parallèlement salué le courage extraordinaire du pilote qui aurait sauvé la vie de 174 occupants en évitant une catastrophe, tout en rendant hommage aux héros qui, parmi les passagers, auraient réussi à maîtriser l'assaillant. Les données publiées montrent que l'appareil a soudainement perdu près de la moitié de son altitude, passant d'environ 34 000 pieds à 17 000 pieds en seulement 3 minutes. L'appareil a finalement réussi à se poser sans encombre à l'aéroport de Tabuk en Arabie saoudite et tous les passagers sont sains et saufs. Deux autres pilotes qui se trouvaient à bord comme passagers auraient pris les commandes de l'avion et sont parvenus à effectuer l'atterrissage. Et au sport, au tennis, Félix Auger-Aliassime est éliminé au premier tour de l'Omnium de Chine à Pékin.
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1: Bonjour, nous sommes le 1er octobre. Un astronaute canadien va s'envoler à bord de la fusée SpaceX dans quelques minutes, à 11h10. RDI, Radio-Canada, le canal de nouvelles, diffuse le départ. C'est quelque chose, hein? Ils s'en vont dans la station spatiale. Ce qui se passe en haut là, je ne sais pas. Mais je sais ce qui se passe ici à CNV et au AM940. Demain matin, le président est en charge des patates frites. Il est là. Oui, Nicolas Deslauriers, dès 6h30, avec toutes ses chroniqueurs, son équipe, Jean Béron, Michel Bureau, les chroniqueurs, à ne pas manquer. Moi, je reviens lundi, pas avant, ouais, du lundi au jeudi, dans Vitrine, de 8h30 à 11h au Centre Laval. Manquez pas de demain, oui, en fin d'après-midi, Hugo Disco. Et samedi, ben là, hey, W, le premier trio, Rémi Trudel, ensuite Diane de France, et samedi après-midi, ha ha, oui, c'est Mario Lirette qui est en même voie. Il aime ça. Il est en vitrine, puis il a reçu Régent Tremblay la semaine passée, et le livre de Régent est en vente à Renaud-Bray en face. Alors, je reviens lundi, peut-être demain, je sais pas. Jusqu'à demain, peut-être. Santé, Michel Fugain. Au revoir.

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3: D'abord, dans le baseball majeur, les séries éliminatoires se poursuivaient hier. Victoire des Yankees de New York 9-2 sur les Red Sox de Boston. Les Yankees ont éliminé les Red Sox pour une deuxième année consécutive. Dans l'autre match, les Phillies de Philadelphie et les Pirates de Pittsburgh sont à égalité suite à la victoire des Phillies 4-3. Le match décisif aura lieu aujourd'hui à Atlanta. Ligue nationale de hockey, les futurs adversaires du Canadien de Montréal samedi prochain. Les Penguins de Pittsburgh l'ont emporté 7-0 face aux Flyers de Philadelphie hier, alors que Toronto a finalement remporté une victoire cette saison 2-1 contre les Islanders de New York. Toujours au hockey, l'Avalanche du Colorado a accordé une prolongation de contrat de 4 saisons à son entraîneur-chef Jared Bednar, a annoncé l'organisation hier. Bednar, âgé de 54 ans, amorce sa 11e saison à la barre de l'Avalanche. Il est l'entraîneur le plus victorieux de l'histoire de la concession avec un dossier cumulatif de 445 victoires, 262 défaites et 75 revers en prolongation ou en tir de barrage pour un taux de 617 en 782 rencontres de saison régulière derrière le banc. Originaire de Yorkton en Saskatchewan, Bednar dirigeait également l'Avalanche lorsque l'équipe a remporté la Coupe Stanley au terme de la saison 2021-2022. En boxe, Tyson Fury et Anthony Joshua ont surtout échangé des plaisanteries lorsqu'ils se sont finalement retrouvés ensemble sur scène hier afin de promouvoir un affrontement que les amateurs de boxe attendent depuis une décennie. Le combat est présenté comme le plus important de toute l'histoire de la boxe britannique puisque les deux anciens doubles champions du monde s'affronteront pour la première fois et le feront au Royaume-Uni. Une interrogation demeure cependant, cette confrontation survient-elle trop tard pour véritablement déterminer lequel des deux hommes est le meilleur boxeur? Fury est maintenant âgé de 38 ans et a déjà annoncé sa retraite à quelques reprises. Joshua aura pour sa part 37 ans le mois prochain et depuis qu'il a perdu son titre IBF aux mains de Daniel Dubois en 2024, ses seuls combats ont été disputés contre les YouTubers Jake Paul et Christian Penga. Enfin, au tennis, pour une deuxième fois durant le mois de septembre, Félix Auger-Aliassime a été éliminé d'un tournoi par le Russe Karen Khachanov. Le Canadien a perdu hier en deux manches identiques de 6-3 au premier tour de l'Omnium de Chine à Pékin. Auger-Aliassime, deuxième tête de série, a été brisé 3 fois en 4 occasions et n'a jamais obtenu une seule chance de briser le service de son adversaire. Dans ce même tournoi, le Serbe Novak Djokovic, 11e joueur mondial, a remporté hier son premier match du premier tour de l'ATP 500 de Pékin malgré certaines difficultés apparentes sur le plan physique. Cette victoire survient un mois après son élimination précoce aux internationaux des États-Unis. L'ancien numéro 1 mondial a disposé du Portugais Nuno Borges, 49e au classement, en 2 manches 6-3 et 7-6. 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
2: Paul Saint-Pierre Plamondon dit ne pas avoir besoin de consulter les Premières Nations sur une constitution provisoire. Québec solidaire relance sa proposition de faire du 30 septembre un jour férié consacré à la réconciliation. La marche Every Child Matters rassemble des centaines de personnes à Montréal en pleine campagne électorale. À l'international, Benjamin Netanyahou accuse le copilote du vol Fly Dubai d'avoir voulu provoquer un écrasement mortel. Et au sport au hockey, l'entraîneur-chef de l'Avalanche du Colorado, Jared Bednar, signe une entente de 4 saisons supplémentaires. D'autres nouvelles, dans une trentaine de minutes.
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2: Pour le Grand Montréal, aujourd'hui, on a un ciel dégagé, mais un ennuagement en après-midi, des vents avec des rafales à 40 km/h, un maximum de 22, un humidex à 27. Ce soir et cette nuit, c'est nuageux, quelques averses débutant en soirée, toujours des vents à 40 km/h, les minimums à 18 degrés. Demain, vendredi, de la pluie, un maximum de 17. Pour le week-end, du soleil, samedi, maximum 17 degrés. Du soleil également pour dimanche, un maximum de 19. Pour Québec et le bas du fleuve, c'est généralement nuageux là aussi. Des vents avec des rafales à 40 km/h, un maximum de 23, un humidex à 28. Ce soir et cette nuit, des nuages, 40 % de probabilité d'averses en soirée, quelques averses d'ailleurs qui débutent tard ce soir. Toujours des vents avec des rafales à 40 km/h, un minimum de 15. Demain vendredi, quelques averses, cessant en après-midi, nuageux par la suite, température stable, près de 14 degrés. Et pour samedi, le soleil bien présent, un maximum de 15 degrés. 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
1: Aujourd'hui, jeudi 1er octobre, bonjour à tous, voici vos informations. Le premier ministre canadien Mark Carney n'a pas informé le gouvernement Fréchette de son intention d'augmenter de nouveau le nombre d'immigrants accueillis au Canada. Le chef du Parti québécois, Paul Saint-Pierre Plamondon, soupçonne le gouvernement fédéral de vouloir ouvrir les vannes de l'immigration temporaire afin d'accroître le nombre de nouveaux arrivants dans la province. Le chef péquiste profite également de cette situation pour tenter de démontrer, une fois de plus, qu'Ottawa agit de manière unilatérale en prenant seule des décisions qui concernent pourtant directement les provinces sans que celles-ci aient véritablement leur mot à dire. Et à seulement 4 jours du scrutin, les chefs des formations politiques poursuivent leur sprint final dans l'espoir de rallier les électeurs encore indécis en cette 36e journée de campagne électorale. Éric Duhaime passe la journée à Québec, où Rouba Gazal doit également se rendre en soirée après avoir commencé ses activités à Montréal. Charles Milliard fait campagne en Estrie. Christine Fréchette est à Montréal également, tandis que Paul Saint-Pierre Plamondon parcourt le centre du Québec. L'astronaute canadien Joshua Kotrick et ses collègues de l'équipage Crew 13 de SpaceX s'envolent vers la Station spatiale internationale pour une mission d'une durée de 6 mois. L'Albertain de 44 ans deviendra le premier Canadien depuis David Saint-Jacques à séjourner à bord de la station et pourrait même être le dernier puisque la NASA prévoit fermer définitivement l'écoutille du laboratoire orbital aux alentours de 2030. Le nouvel équipage prendra la relève des 4 astronautes de Crew 12 qui se trouvent à bord de la station spatiale depuis février dernier. Durant leur séjour, les membres de la mission réaliseront plus d'une centaine d'expériences scientifiques portant notamment sur la santé humaine en situation de microgravité, la médecine spatiale et la préparation des futures missions d'exploration vers la Lune et la planète Mars. Aux États-Unis, un fait troublant, le gouverneur du Tennessee, Bill Lee, a suspendu la seule autre exécution prévue d'ici la fin de l'année dans cet État américain après l'échec de la procédure d'injection létale visant Christia Gale Pike, condamnée pour un meurtre commis en 1995. Hier, les autorités pénitentiaires ne sont pas parvenues à procéder à son exécution. La détenue de 50 ans était toujours vivante à la suite de la tentative et a dû être transportée hors de la prison en ambulance, selon ses avocats. Son exécution était programmée hier à 10 heures pour un crime qu'elle avait commis à l'âge de 18 ans. Elle devait ainsi devenir la première femme exécutée au Tennessee depuis plus de 2 siècles. Les autorités lui ont administré 2 doses de pantobarbital. Dans un communiqué, le gouverneur Lee a annoncé avoir ordonné un examen approfondi mené par un organisme tiers afin de déterminer exactement ce qui s'est passé. Littérature en France, les ventes du roman de l'écrivain québécois haïtien Télison Aurélien continue de progresser depuis le déclenchement de la controverse entourant une possible utilisation de l'intelligence artificielle. Son livre « C'était ça ou mourir » publié chez Grasset a enregistré 18 250 ventes physiques entre le 21 et le 27 septembre, comparativement à quelques 12 000 exemplaires écoulés la semaine précédente. Cette progression permet au roman de s'emparer de la première place dans sa catégorie. L'ouvrage, qui relate l'odyssée d'un migrant entre Haïti et le Québec, a par ailleurs été retiré de la sélection du prix Goncourt. Et au sport au hockey, le Canadien de Montréal en préparation pour son match de samedi soir à Pittsburgh face aux Pingouins. 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
1: D'abord au tennis, le Canadien Denis Shapovalov a entrepris son parcours à l'Omnium de tennis du Japon de belle façon ce matin en disposant du favori local Sho Shimabukuro en deux manches de 7-5 et 6-1. Classé au 46e rang mondial, Shapovalov a eu besoin d'1h24 sur les courts en surface dure du Japon pour venir à bout de son adversaire, un joueur invité qui occupe le 108e échelon du classement mondial. Il s'agissait d'ailleurs du tout premier affrontement entre les deux joueurs sur le circuit de l'ATP. Au deuxième tour, le Canadien croisera le fer avec le Chilien Alejandro Tabilo, 31e raquette mondiale. Ce dernier a créé la surprise lors de son premier match en éliminant l'Américain Tommy Paul, 7e tête de série, en deux manches expéditifs de 6-1 et 6-2. Au baseball, le match décisif de la série opposant les Phillies de Philadelphie aux Braves sera disputé aujourd'hui à Atlanta. Cette confrontation 2-3 est actuellement égale, une victoire de chaque côté. Les trois autres séries du premier tour ont quant à elles pris fin hier à la suite de balayages. Les White Sox de Chicago ont éliminé les Astros de Houston. Même scénario pour les Yankees de New York qui n'ont laissé absolument aucune chance aux Red Sox de Boston, remportant les deux rencontres par la marque identique de 9-0. Au total, les Yankees ont donc inscrit 18 points contre aucun pour les Red Sox. Enfin, les Padres de San Diego sont presque parvenus à réaliser le même exploit contre les Cubs de Chicago, ne leur accordant qu'un seul point en deux matchs. Au hockey Ligue nationale, quelques rencontres retiendront notre attention ce soir dans l'Association de l'Est. Les Rangers de New York tenteront notamment de signer une première victoire cette saison après avoir subi un revers de 3-0 contre les Bruins de Boston lors de leur premier match mardi. Les Rangers seront de passage à Détroit pour y affronter les Red Wings. Dans les autres rencontres à surveiller, parlant des Bruins de Boston, ils rendent visite aux Jets à Winnipeg, tandis que les Capitals de Washington se mesurent aux Hurricanes de la Caroline. Pour sa part, le Canadien de Montréal reprendra l'action samedi soir, alors que les hommes de Martin Saint-Louis seront à Pittsburgh pour y affronter Sidney Crosby et les Pingouins. Et si l'on se fie aux propos du plus grand joueur de l'histoire des Oilers, Wayne Gretzky, Connor McDavid pourrait bien passer toute sa carrière à Edmonton. Contrairement à Wayne Gretzky lui-même, qui avait quitté l'organisation il y a maintenant plus de 38 ans. L'avenir à long terme du numéro 97, considéré par plusieurs comme le meilleur joueur de la Ligue nationale de hockey, continue de susciter beaucoup d'intérêt chez les amateurs. McDavid pourrait devenir joueur autonome sans compensation en 2028 s'il ne parave pas une prolongation de contrat à compter du 1er juillet 2027. Or, Gretzky croit que le capitaine des Oilers finira par s'entendre avec la formation albertaine sur les modalités d'un engagement à long terme. McDavid est passé tout près de réaliser son rêve de soulever la Coupe Stanley en 2024 et en 2025, mais les Panthers de la Floride ont chaque fois eu le dessus sur Edmonton en grande finale. Le joueur amorce cette année un contrat de deux saisons d'une valeur totale de 25 millions de dollars, une entente à rabais qu'il avait acceptée le 6 octobre 2025. Enfin, les villes de Montréal et de Québec ont été choisies pour accueillir une Coupe du monde de volleyball féminin en salle qui réunira 32 pays du 20 août au 5 septembre 2027, a annoncé ce matin le président de la Fédération internationale de volleyball, Fabio Azevedo. La compétition sera notamment présentée au Centre Bell à Montréal ainsi qu'au Centre Vidéotron à Québec. Le Canada et les États-Unis avaient déjà été désignés comme pays co-organisateurs de cet événement en septembre 2025. Le tournoi constituera également une étape importante dans la préparation des équipes nationales en vue des Jeux olympiques de Los Angeles prévus en 2028. 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
2: Immigration, Paul Saint-Pierre Plamondon reproche à Ottawa d'écarter Québec de ses décisions. Les chefs de parti parcourent la province à 4 jours du scrutin. L'astronaute canadien Joshua Kutrick s'envole pour une mission scientifique de 6 mois. Une condamnée survit à 2 injections létales au Tennessee. Le roman de Télison Aurélien grimpe au sommet des ventes en France malgré la polémique entourant l'intelligence artificielle. Et au sport au baseball, les Phillies de Philadelphie et les Braves d'Atlanta disputent aujourd'hui le match décisif de leur série pour passer au tour suivant. D'autres nouvelles dans une trentaine de minutes.
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1: Pour le Grand Montréal, aujourd'hui, on a un ciel dégagé, mais un ennuagement en après-midi, des vents avec des rafales à 40 km/h, un maximum de 22, un humidex à 27. Ce soir et cette nuit, c'est nuageux, quelques averses débutant en soirée, toujours des vents à 40 km/h, les minimums à 18 degrés. Demain, vendredi, de la pluie, un maximum de 17. Pour le week-end, du soleil, samedi, maximum 17 degrés. Du soleil également pour dimanche, un maximum de 19. Pour Québec et le bas du fleuve, c'est généralement nuageux là aussi. Des vents avec des rafales à 40 km/h, un maximum de 23, un humidex à 28. Ce soir et cette nuit, des nuages, 40 % de probabilité d'averses en soirée, quelques averses d'ailleurs qui débutent tard ce soir. Toujours des vents avec des rafales à 40 km/h, un minimum de 15. Demain vendredi, quelques averses, cessant en après-midi, nuageux par la suite, température stable, près de 14 degrés. Et pour samedi, le soleil bien présent, un maximum de 15 degrés. 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
1: Aujourd'hui, jeudi 1er octobre, bonjour à tous, voici vos informations. Le premier ministre canadien Mark Carney n'a pas informé le gouvernement Fréchette de son intention d'augmenter de nouveau le nombre d'immigrants accueillis au Canada. Le chef du Parti québécois Paul Saint-Pierre Plamondon soupçonne le gouvernement fédéral de vouloir ouvrir les vannes de l'immigration temporaire afin d'accroître le nombre de nouveaux arrivants dans la province. Le chef péquiste profite également de cette situation pour tenter de démontrer, une fois de plus, qu'Ottawa agit de manière unilatérale en prenant seule des décisions qui concernent pourtant directement les provinces sans que celles-ci aient véritablement leur mot à dire. Et à seulement 4 jours du scrutin, les chefs des formations politiques poursuivent leur sprint final dans l'espoir de rallier les électeurs encore indécis en cette 36e journée de campagne électorale. Éric Duhem passe la journée à Québec où Rouba Gazal doit également se rendre en soirée après avoir commencé ses activités à Montréal. Charles Milliard fait campagne en Estrie. Christine Fréchette est à Montréal également, tandis que Paul Saint-Pierre Plamondon parcourt le centre du Québec. L'astronaute canadien Joshua Kotrick et ses collègues de l'équipage Crew 13 de SpaceX s'envolent vers la Station spatiale internationale pour une mission d'une durée de 6 mois. L'Albertain de 44 ans deviendra le premier Canadien depuis David Saint-Jacques à séjourner à bord de la station et pourrait même être le dernier puisque la NASA prévoit fermer définitivement l'écoutille du laboratoire orbital aux alentours de 2030. Le nouvel équipage prendra la relève des 4 astronautes de Crew 12 qui se trouvent à bord de la station spatiale depuis février dernier. Durant leur séjour, les membres de la mission réaliseront plus d'une 100 d'expériences scientifiques portant notamment sur la santé humaine en situation de microgravité, la médecine spatiale et la préparation des futures missions d'exploration vers la Lune et la planète Mars. Aux États-Unis, un fait troublant, le gouverneur du Tennessee, Bill Lee, a suspendu la seule autre exécution prévue d'ici la fin de l'année dans cet État américain après l'échec de la procédure d'injection létale visant Christian Gale Pike, condamné pour un meurtre commis en 1995. Hier, les autorités pénitentiaires ne sont pas parvenues à procéder à son exécution. La détenue de 50 ans était toujours vivante à la suite de la tentative et a dû être transportée hors de la prison en ambulance, selon ses avocats. Son exécution était programmée hier à 10 heures pour un crime qu'elle avait commis à l'âge de 18 ans. Elle devait ainsi devenir la première femme exécutée au Tennessee depuis plus de 2 siècles. Les autorités lui ont administré 2 doses de pantobarbital. Dans un communiqué, le gouverneur Lee a annoncé avoir ordonné un examen approfondi mené par un organisme tiers afin de déterminer exactement ce qui s'est passé. Littérature en France, les ventes du roman de l'écrivain québécois haïtien Télison Aurélien continue de progresser depuis le déclenchement de la controverse entourant une possible utilisation de l'intelligence artificielle. Son livre « C'était ça ou mourir » publié chez Grasset a enregistré 18 250 ventes physiques entre le 21 et le 27 septembre, comparativement à quelques 12 000 exemplaires écoulés la semaine précédente. Cette progression permet au roman de s'emparer de la première place dans sa catégorie. L'ouvrage, qui relate l'odyssée d'un migrant entre Haïti et le Québec, a par ailleurs été retiré de la sélection du prix Goncourt. Et au sport au hockey, le Canadien de Montréal en préparation pour son match de samedi soir à Pittsburgh face aux Pingouins. 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
2: D'abord au tennis, le Canadien Denis Shapovalov a entrepris son parcours à l'Omnium de tennis du Japon de belle façon ce matin en disposant du favori local Sho Shimabukuro en deux manches de 7-5 et 6-1. Classé au 46e rang mondial, Shapovalov a eu besoin d'1h24 sur les courts en surface dure du Japon pour venir à bout de son adversaire, un joueur invité qui occupe le 108e échelon du classement mondial. Il s'agissait d'ailleurs du tout premier affrontement entre les deux joueurs sur le circuit de l'ATP. Au deuxième tour, le Canadien croisera le fer avec le Chilien Alejandro Tabilo, 31e raquette mondiale. Ce dernier a créé la surprise lors de son premier match en éliminant l'Américain Tommy Paul, 7e tête de série, en deux manches expéditifs de 6-1 et 6-2. Au baseball, le match décisif de la série opposant les Phillies de Philadelphie aux Braves sera disputé aujourd'hui à Atlanta. Cette confrontation 2-3 est actuellement égale, une victoire de chaque côté. Les trois autres séries du premier tour ont quant à elles pris fin hier à la suite de balayages. Les White Sox de Chicago ont éliminé les Astros de Houston. Même scénario pour les Yankees de New York qui n'ont laissé absolument aucune chance aux Red Sox de Boston, remportant les deux rencontres par la marque identique de 9 à 0. Au total, les Yankees ont donc inscrit 18 points contre aucun pour les Red Sox. Enfin, les Padres de San Diego sont presque parvenus à réaliser le même exploit contre les Cubs de Chicago, ne leur accordant qu'un seul point en deux matchs. Au hockey Ligue nationale, quelques rencontres retiendront notre attention ce soir dans l'Association de l'Est. Les Rangers de New York tenteront notamment de signer une première victoire cette saison après avoir subi un revers de 3-0 contre les Bruins de Boston lors de leur premier match mardi. Les Rangers seront de passage à Détroit pour y affronter les Red Wings. Dans les autres rencontres à surveiller, parlant des Bruins de Boston, ils rendent visite aux Jets à Winnipeg, tandis que les Capitals de Washington se mesurent aux Hurricanes de la Caroline. Pour sa part, le Canadien de Montréal reprendra l'action samedi soir, alors que les hommes de Martin Saint-Louis seront à Pittsburgh pour y affronter Sidney Crosby et les Pingouins. Et si l'on se fie aux propos du plus grand joueur de l'histoire des Oilers, Wayne Gretzky, Connor McDavid pourrait bien passer toute sa carrière à Edmonton, contrairement à Wayne Gretzky lui-même, qui avait quitté l'organisation il y a maintenant plus de 38 ans. L'avenir à long terme du numéro 97, considéré par plusieurs comme le meilleur joueur de la Ligue nationale de hockey, continue de susciter beaucoup d'intérêt chez les amateurs. McDavid pourrait devenir joueur autonome sans compensation en 2028 s'il ne parrave pas une prolongation de contrat à compter du 1er juillet 2027. Or, Gretzky croit que le capitaine des Oilers finira par s'entendre avec la formation albertaine sur les modalités d'un engagement à long terme. McDavid est passé tout près de réaliser son rêve de soulever la Coupe Stanley en 2024 et en 2025, mais les Panthers de la Floride ont chaque fois eu le dessus sur Edmonton en grande finale. Le joueur amorce cette année un contrat de deux saisons d'une valeur totale de 25 millions de dollars, une entente à rabais qu'il avait acceptée le 6 octobre 2025. Enfin, les villes de Montréal et de Québec ont été choisies pour accueillir une Coupe du monde de volleyball féminin en salle qui réunira 32 pays du 20 août au 5 septembre 2027, a annoncé ce matin le président de la Fédération internationale de volleyball, Fabio Azevedo. La compétition sera notamment présentée au Centre Bell à Montréal ainsi qu'au Centre Vidéotron à Québec. Le Canada et les États-Unis avaient déjà été désignés comme pays co-organisateurs de cet événement en septembre 2025. Le tournoi constituera également une étape importante dans la préparation des équipes nationales en vue des Jeux olympiques de Los Angeles prévus en 2028. 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

0: 1974, Nixon destitué. Les fermiers désespérés. Et les Québécois, insatisfaits. 1974, c'est aussi Robert Charlebois. Beau dommage. Et Harmonium.
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2: Immigration, Paul Saint-Pierre Plamondon reproche à Ottawa d'écarter Québec de ses décisions. Les chefs de parti parcourent la province à 4 jours du scrutin. L'astronaute canadien Joshua Kutrick s'envole pour une mission scientifique de 6 mois. Une condamnée survit à 2 injections létales au Tennessee. Le roman de Télisson Aurélien grimpe au sommet des ventes en France malgré la polémique entourant l'intelligence artificielle. Et au sport au baseball, les Phillies de Philadelphie et les Braves d'Atlanta disputent aujourd'hui le match décisif de leur série pour passer au tour suivant. D'autres nouvelles dans une trentaine de minutes.
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3: Pour le Grand Montréal, aujourd'hui, on a un ciel dégagé, mais un ennuagement en après-midi, des vents avec des rafales à 40 km/h, un maximum de 22, un humidex à 27. Ce soir et cette nuit, c'est nuageux, quelques averses débutant en soirée, toujours des vents à 40 km/h, les minimums à 18 degrés. Demain, vendredi, de la pluie, un maximum de 17. Pour le week-end, du soleil, samedi, maximum 17 degrés. Du soleil également pour dimanche, un maximum de 19. Pour Québec et le bas du fleuve, c'est généralement nuageux là aussi. Des vents avec des rafales à 40 km/h, un maximum de 23, un humidex à 28. Ce soir et cette nuit, des nuages, 40 % de probabilité d'averses en soirée, quelques averses d'ailleurs qui débutent tard ce soir. Toujours des vents avec des rafales à 40 km/h, un minimum de 15. Demain vendredi, quelques averses, cessant en après-midi, nuageux par la suite, température stable, près de 14 degrés. Et pour samedi, le soleil bien présent, un maximum de 15 degrés. 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
2: La rejoindre immédiatement pour la chronique psychologie, Sylvie Pépin. Allô Sylvie, bon jeudi 1er octobre.
3: Hey, c'est incroyable, moi ça va vite. Puis j'aimerais souhaiter bonne fête à ma fille.
2: Ah, mon Dieu, ça
3: c'est
2: fait...
3: C'est sa fête aujourd'hui.
2: Bonne
3: moi, je m'en souviens,
2: Megan.
3: J'étais 22 heures en... en contraction.
2: 22 heures en contraction?
3: 22 heures.
2: Moi, j'ai, moi, écoute, j'ai une crampe puis j'ai mal, tu sais, imagine-toi faire des pressions. Ça doit être quelque chose.
3: Avec une femme qui peut vivre ça.
2: Eh, hey, oui, c'est ça, c'est ça. Non, non, une chance que vous êtes là, effectivement.
3: Ben, c'est ah, sûr, c'est ben, sûr. Écoute, ben oui, écoute, le 1er octobre déjà, j'en reviens pas.
2: Oui.
3: J'en reviens pas à la vie. C'est comme si 2026 a commencé puis c'est fini, là, presque.
2: Ben, c'est ça. Moi, je me vois encore en début. Mais ouais, on s'en va déjà vers le temps des fêtes. On va être là. L'Halloween dans 30 jours, exactement. Exactement.
3: Hey, ça va être le fun, hein, oui. Les jeunes, ils sont tout excités de ça, hey, les petits enfants, là.
2: Oui, mais écoute, c'est
3: un moment privilégié, ça.
2: Oui, il y a déjà 2 semaines, je m'en vais faire mon épicerie, et là, je pense dans les allées, je vois du chocolat. Tu sais, des boîtes de chocolat, qu'ont les fameux classiques, le Nestlé, tout ça. Je suis comme, voyons, comment c'est qu'ils sortent ça? Je comprenais pas, mais je dis, mais on s'en va, on est rendu là, tu sais, il faisait encore beau, fait qu'on le voyait pas, mais là, effectivement, on est rendu 1er octobre, Sylvie Pépin. Chronique psychologie, du lundi au jeudi, 6h45, et en rediffusion, en plus de ça, à 13h30. Et notre sujet d'aujourd'hui, c'est un terme qu'on utilise régulièrement, on en parle aussi ici, dans nos chroniques, des coups d'épée dans l'eau.
3: Oui, hein, t'imagines-tu, hein, ça sert pas à grand-chose un coup d'épée dans l'eau.
2: Non, c'est ça. Exactement.
3: Ça fait du splash, hein?
2: Ben, ça rouille aussi la lame,
3: hein? Ben, un petit peu, à un moment donné, oui. Ben, c'est un peu le même qu'on se sent présentement avec les élections provinciales.
2: Ouais. On sait vrai. Pas trop. Ouais, effectivement.
3: Ben, ça me donne l'impression de donner des coups d'épée dans l'eau.
2: Mm-hmm.
3: Parce que tu dis, ben, écoute, donc, qu'est-ce que ça sert, moi, que je vote, là? Tu sais, un vote, on s'en fout, là.
2: Ouais, c'est important.
3: Mais on ressent beaucoup un stress face à l'incertitude, hein.
2: Ben, c'est
3: parce
2: ça,
3: que
2: oui.
3: C'est un petit peu tout croche, mais c'est ça, les élections. De travers le monde entier, c'est comme ça.
2: Ouais.
3: C'est comme ça que le monde se sente, là.
2: Mm-hmm.
3: Il est vrai qu'on peut pas contrôler le résultat final.
2: Non.
3: Hein?
2: Exact.
3: Mais on a notre petit vote, notre petit X, on peut le mettre à quelque part.
2: Ouais.
3: Mais c'est une anxiété politique. Des fois, on se sent complètement stressé.
2: Oui.
3: Ça touche beaucoup de personnes. Puis à un moment donné, là, t'es plus capable d'entendre ça, tu sais.
2: Mm-hmm.
3: Parce que des promesses, ben c'est bien cute, des promesses, mais il faut que ça soit des vraies promesses.
2: Ben oui, mais faut les faire, c'est. Oui, effectivement. Ouais.
3: Fait qu'on se sent un petit peu dépassé. Mais en tout cas, mais nos actions directes à nous, hein? Le pouvoir de voter, ben on est capable d'exprimer nos convictions.
2: Ouais.
3: Mais tu sais, c'est le fun, tu le vois-tu quand tu dis coup d'épée dans l'eau? Moi je le vois.
2: Ah, moi aussi tellement, en plus je vois l'image tout de suite là, vraiment. Flash.
3: Ah, c'est fou là, tu sais c'est comme une action qui sert pas grand chose, c'est inutile, ça produit pas vraiment de résultats, ça fait juste frustrer.
2: Oui.
3: Tu te donnes des coups dans.
2: Oui, ben,
3: c'est forcément aussi si c'est une grosse épée.
2: Ouais.
3: Puis rien, y a pas de suite là, tu sais.
2: Ouais.
3: Fait que tu imagines l'image d'un coup d'épée qui n'a aucune résistance, il blesse personne.
2: Mm-hmm.
3: Donc tu te sens souvent comme ça dans la vie, c'est que il y a pas d'effort vain, c'est fou là. Tu fais des coups pour rien, pas en fais-tu des coups pour rien, tu penses?
2: Ben tellement, ben oui.
3: On s'investit énormément dans des choses qui ont absolument pas d'allure.
2: Ouais.
3: Puis on ça sert à quoi, mais on le fait, hein? Fait qu'on fait des épée dans l'eau, on prend tout le stress qu'on a, ou bien toute l'adrénaline, on la dépense à travers ça.
2: Oui, c'est vrai. Exact. Hein,
3: c'est pas très efficace.
2: Mm-hmm.
3: Hein? Ça ne reste pas aucune trace.
2: Non.
3: Il n'y a rien qui se passe là.
2: Oui, oui, oui. Puis c'est comme on a perdu de l'énergie à faire ça pour absolument rien.
3: Absolument. C'est fou, tu sais. C'est comme des contextes comme attendre. Tu te sens comme si tu avais des coups dans l'eau, d'épée dans l'eau, c'est quand tu téléphones au gouvernement, tu sais, t'attends des heures, t'as pas de réponse, tu sais. T'attends,
2: oui,
3: puis à la fin, ils disent, oh, vous êtes trompé de département.
2: Oui, là, ils transfèrent, puis ça raccroche. Ah, c'est
3: extraordinaire. C'est ça. Fait que t'as pas de réponse, tu sais. Mais on fait ça souvent dans notre vie.
2: Oui.
3: C'est pas juste de téléphoner, là. C'est qu'on s'investit dans des choses qui n'ont pas d'allure.
2: Mm-hmm.
3: Puis on vit la frustration des coups d'épée dans l'eau, tu sais.
2: Ouais.
3: Tu ressens l'échec, mais pas vraiment, parce que tu t'es investi, mais t'as rien fait de concret. Fait que toute ton adrénaline, puis ton positivisme, puis ton corps là-dedans, ta tête, ton cerveau, hein, tu sais, fait que c'est inutile.
2: Mm-hmm. C'est
3: hein?
2: tellement comme ça.
3: Fait que là, t'as de l'impuissance face à tes actions.
2: Oui.
3: Mais il faut, comme on se dit tout le temps, hein, il faut contrôler, se concentrer, de contrôler ce qu'on peut contrôler.
2: Voilà, exact. C'est important, ça. C'est important de se le dire aussi.
3: Écoute, c'est vital.
2: Oui, oui.
3: Parce qu'il faut que tu restes dans ta ligne.
2: Mm-hmm.
3: OK? Ça veut dire que ça, là, je peux le contrôler, je le contrôle, je le fais par action.
2: Oui.
3: Je le fais tout de suite.
2: Mm-hmm.
3: Parce que là, il y a la procrastination, mais ça, c'est un autre, c'est un autre sujet. mais c'est ça qu'il faut faire.
2: Ouais.
3: Parce que l'affaire, c'est que quand tu le sais, tu votes par action, ben là, c'est fait.
2: Mm.
3: Fait que là, tu t'enlèves beaucoup de stress. C'est pas des coups d'épée dans l'eau pantoute. Ça, c'est d'y aller direct sur ta ligne.
2: Oui, ben
3: hein?
2: Oui,
3: c'est une vraiment stratégie clé
2: ouais.
3: pour gérer le stress.
2: Voilà.
3: Parce que tu le sais qu'est-ce que tu peux contrôler, mais fais-le. Ça que, tu sais, tu fais le ménage, là, si tu penses, puis tu t'assois, puis tu penses, qu'est-ce que je peux contrôler présentement?
2: Mm-hmm.
3: Puis tu le fais, hey, ta vie vient de se libérer de trois quarts.
2: Oui.
3: De tout ton stress vient de tomber de trois quarts.
2: C'est vrai, exactement.
3: Ça tombe à terre, là, tu sais, le plus à travers toi, c'est plus, tu sais. Fait que tu rediriges ton énergie vers des actions productives.
2: Oui.
3: Puis aussi, hein, on est en contrôle, on va y aller tout de suite. Hein? On va fixer des limites saines.
2: Oui,
3: parce
2: ça aussi,
3: que des
2: limites,
3: important. On n'en a pas.
2: Non, il ne faut pas s'en donner, il ne faut pas s'en mettre exactement.
3: Ben, c'est parce que, non, mais les limites, le problème, c'est que on n'est pas capable de se donner des limites, c'est ça. On n'est pas capable de se donner des limites parce que on est lousse, tu sais, c'est comme
2: mm-hmm.
3: tu dépenses ton adrénaline
2: ouais.
3: n'importe où. Puis t'es pas capable de te donner des limites qui sont saines. Ça veut dire aujourd'hui, je vais faire ça avec succès.
2: Ouais.
3: Hein? Puis je vais le faire. Ça, c'est tu t'es vraiment mis des limites. Puis en même temps, c'est une action.
2: En plus.
3: Fait que là que tu sais, puis il faut cultiver la résilience. Puis il faut lâcher prise sur des affaires qu'on n'est pas capable de contrôler.
2: Mm-hmm.
3: Hein? Parce que, mon Dieu, Seigneur, à un moment donné, t'es pris, t'essayes de... Puis là, attends, là, on parle d'une personne, on parle de nous, là.
2: Oui, oui, oui.
3: Mais il y a du monde alentour de nous.
2: Il y a du monde, exactement, alentour de nous autres, là. Fait que...
3: Il y en a du monde. Fait que là, nous, on embarque dans leurs problèmes.
2: Oui, exact.
3: Puis l'affaire, c'est que tu dis, OK, je peux-tu contrôler? Non, mais je peux aider à
2: oui.
3: dire, mm-hmm. tu sais, proposer et tout ça. Mais après, tu te retires.
2: Oui. Ouais.
3: Hein? C'est comme on contrôle pas la météo, c'est un peu ça.
2: On
3: ne contrôle pas qu'est-ce qu'on dit quand on dit quelque chose, qu'est-ce que la personne va faire avec.
2: Mm-hmm. Ouais.
3: C'est comme ça. Fait que il faut vraiment être conscient de ça, de pas donner son énergie gratuitement, parce que ça va vous libérer, ça va réduire le stress, ça va accroître l'efficacité dans votre vie, hein? Parce que vous allez avoir de l'énergie pour faire des choses qui sont importantes. Puis, là, on y va. On y va autant. Là, cette épée-là, vous la mettez de côté, mais là, lâche-moi
2: oui.
3: avec ça, là, tu sais, de
2: exact.
3: Juste donner votre énergie gratuitement. Donc, vos pensées, votre attitude, là, l'état d'esprit, l'optimiste, le réaliste, c'est très important.
2: Voilà.
3: Fait que quand toi, tu fais des gestes, et puis qui sont des gestes positifs, parce que tu les as faits, c'est mm-hmm. fait, c'est plus, j'ai pris le contrôle. Ben, t'es libéré.
2: Oui. C'est vrai.
3: Puis là, t'es bien. T'as le bien-être. T'as, tu sais c'est quoi tes limites parce que t'as dit, bon, ben, je l'ai faite puis je suis content ou je suis contente. Tu sais, c'est, fait que, il faut laisser aller. Fait que, allez-y. Il faut pouvoir identifier la liste de qu'est-ce qui dépend de vous, hein? Qu'est-ce qui est sous votre contrôle? Puis utiliser la pleine conscience.
2: Ouais.
3: Hein? Tu dis, OK, ben là, qu'est-ce que moi je peux faire là? Se donner une action par jour et le faire.
2: Ah, c'est bon ça. J'aime ça. Oui. Ça, c'est
3: puis
2: une...
3: limiter l'information, la consommation des nouvelles négatives qui ne servent à rien. Là.
2: Ouais.
3: Faites des pauses, puis il faut absolument prendre contrôle de qu'est-ce qu'on peut prendre contrôle. Faites-le par action, puis vous allez voir que votre vie va shifter assez rapidement.
2: Oui, hein, effectivement. Ben merci beaucoup, Sylvie, pour cette belle chronique. Donc, on sert notre épée. On est des chevaliers, mais sans épée, cette fois-ci.
3: C'est ça. Oui, dans notre cas, nous, ça, on va dire qu'elle est en plastique.
2: Oui, oui, oui, oui, ben, effectivement.
3: Ben, la Louis, il s'en vient.
2: Ben, c'est ça, on peut se déguiser en chevalier, mais pas proche de l'eau.
3: Non, non, non, non, non. ou pas proche d'une prise électrique.
2: Oui,
3: ou
2: oui, aussi.
3: Genre.
2: Oui, oui, oui, une bonne,
3: avec
2: une bonne
3: un
2: idée.
3: Avec un épée, c'est un petit peu raide.
2: Oui, c'est ça. Voilà. Sylvie Pépin, un gros merci pour cette belle chronique. Passe un beau week-end. Nous autres, on se parle lundi prochain. Déjà, parce qu'on est ensemble.
3: Déjà.
2: Ouais, ouais, ouais, ouais, ça va vite. Ça va très vite. Passe un beau week-end, Sylvie, puis on se reparle lundi.
3: Beau week-end.
2: Bye-bye.
3: Bye.

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1: D'abord au tennis, le Canadien Denis Shapovalov a entrepris son parcours à l'Omnium de tennis du Japon de belle façon ce matin en disposant du favori local Sho Shimabukuro en deux manches de 7-5 et 6-1. Classé au 46e rang mondial, Shapovalov a eu besoin d'1h24 sur les courts en surface dure du Japon pour venir à bout de son adversaire, un joueur invité qui occupe le 108e échelon du classement mondial. Il s'agissait d'ailleurs du tout premier affrontement entre les deux joueurs sur le circuit de l'ATP. Au deuxième tour, le Canadien croisera le fer avec le Chilien Alejandro Tabilo, 31e raquette mondiale. Ce dernier a créé la surprise lors de son premier match en éliminant l'Américain Tommy Paul, 7e tête de série, en deux manches expéditifs de 6-1 et 6-2. Au baseball, le match décisif de la série opposant les Phillies de Philadelphie aux Braves sera disputé aujourd'hui à Atlanta. Cette confrontation 2-3 est actuellement égale, une victoire de chaque côté. Les trois autres séries du premier tour ont quant à elles pris fin hier à la suite de balayages. Les White Sox de Chicago ont éliminé les Astros de Houston. Même scénario pour les Yankees de New York qui n'ont laissé absolument aucune chance aux Red Sox de Boston, remportant les deux rencontres par la marque identique de 9-0. Au total, les Yankees ont donc inscrit 18 points contre aucun pour les Red Sox. Enfin, les Padres de San Diego sont presque parvenus à réaliser le même exploit contre les Cubs de Chicago, ne leur accordant qu'un seul point en deux matchs. Au hockey, Ligue nationale, quelques rencontres retiendront notre attention ce soir dans l'Association de l'Est. Les Rangers de New York tenteront notamment de signer une première victoire cette saison après avoir subi un revers de 3-0 contre les Bruins de Boston lors de leur premier match mardi. Les Rangers seront de passage à Détroit pour y affronter les Red Wings. Dans les autres rencontres à surveiller, parlant des Bruins de Boston, ils rendent visite aux Jets à Winnipeg, tandis que les Capitals de Washington se mesurent aux Hurricanes de la Caroline. Pour sa part, le Canadien de Montréal reprendra l'action samedi soir, alors que les hommes de Martin Saint-Louis seront à Pittsburgh pour y affronter Sidney Crosby et les Pingouins. Et si l'on se fie aux propos du plus grand joueur de l'histoire des Oilers, Wayne Gretzky, Connor McDavid pourrait bien passer toute sa carrière à Edmonton, contrairement à Wayne Gretzky lui-même, qui avait quitté l'organisation il y a maintenant plus de 38 ans. L'avenir à long terme du numéro 97, considéré par plusieurs comme le meilleur joueur de la Ligue nationale de hockey, continue de susciter beaucoup d'intérêt chez les amateurs. McDavid pourrait devenir joueur autonome sans compensation en 2028 s'il ne parachève pas une prolongation de contrat à compter du 1er juillet 2027. Or, Gretzky croit que le capitaine des Oilers finira par s'entendre avec la formation albertaine sur les modalités d'un engagement à long terme. McDavid est passé tout près de réaliser son rêve de soulever la Coupe Stanley en 2024 et en 2025, mais les Panthers de la Floride ont chaque fois eu le dessus sur Edmonton en grande finale. Le joueur amorce cette année un contrat de deux saisons d'une valeur totale de 25 millions de dollars, une entente à rabais qu'il avait acceptée le 6 octobre 2025. Enfin, les villes de Montréal et de Québec ont été choisies pour accueillir une Coupe du monde de volleyball féminin en salle qui réunira 32 pays du 20 août au 5 septembre 2027, a annoncé ce matin le président de la Fédération internationale de volleyball, Fabio Azevedo. La compétition sera notamment présentée au Centre Bell à Montréal ainsi qu'au Centre Vidéotron à Québec. Le Canada et les États-Unis avaient déjà été désignés comme pays co-organisateurs de cet événement en septembre 2025. Le tournoi constituera également une étape importante dans la préparation des équipes nationales en vue des Jeux olympiques de Los Angeles prévus en 2028. 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
1: Pacific Link devient un projet d'intérêt national. Ottawa accélère l'évaluation du futur oléoduc Alberta-Colombie-Britannique. Le coût du train à grande vitesse Alto pourrait grimper à 113 milliards de dollars.

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4: Pour le Grand Montréal, aujourd'hui, on a un ciel dégagé, mais un ennuagement en après-midi, des vents avec des rafales à 40 km/h, un maximum de 22, un humidex à 27. Ce soir et cette nuit, c'est nuageux, quelques averses débutant en soirée, toujours des vents à 40 km/h, les minimums à 18 degrés. Demain, vendredi, de la pluie, un maximum de 17. Pour le week-end, du soleil, samedi, maximum 17 degrés. Du soleil également pour dimanche, un maximum de 19. Pour Québec et le bas du fleuve, c'est généralement nuageux là aussi. Des vents avec des rafales à 40 km/h, un maximum de 23, un humidex à 28. Ce soir et cette nuit, des nuages, 40 % de probabilité d'averses en soirée, quelques averses d'ailleurs qui débutent tard ce soir. Toujours des vents avec des rafales à 40 km/h, un minimum de 15. Demain vendredi, quelques averses, cessant en après-midi, nuageux par la suite, température stable, près de 14 degrés. Et pour samedi, le soleil bien présent, un maximum de 15 degrés. 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
1: Aujourd'hui, jeudi 1er octobre, bonne fin de journée, mesdames, messieurs, voici vos informations. Le premier ministre Mark Carney et son homologue albertain Daniel Smith ont annoncé l'ajout du projet d'oléoduc reliant l'Alberta à la Colombie-Britannique, une désignation qui lui permettra de bénéficier d'un processus d'approbation accéléré. Le Bureau des grands projets disposera ainsi d'un délai allant jusqu'au 1er septembre 2027 pour établir ses conditions après avoir mené à terme les évaluations et les consultations nécessaires. Jusqu'ici désigné sous le nom de projet d'oléoduc de la côte ouest, celui-ci portera désormais l'appellation Pacific Link. Cette infrastructure de 1200 km doit transporter quotidiennement plus d'un million de barils de pétrole. Par ailleurs, le projet de train à grande vitesse Alto qui doit relier Toronto à Québec pourrait nécessiter des investissements allant de 75 à 113 milliards de dollars, selon une nouvelle estimation du Bureau de la directrice parlementaire du budget. Réalisée à la demande du gouvernement fédéral, cette évaluation s'appuie sur une comparaison internationale avec des projets ferroviaires de nature semblable. Ottawa avait jusqu'ici avancé une facture comprise entre 60 et 90 milliards de dollars et, selon le rapport, les tunnels et les ouvrages surélevés constituent d'importants facteurs de coûts de construction. Chaque kilomètre supplémentaire de tunnel ajouterait ainsi quelque 169 millions de dollars à la facture. L'analyse prévoit notamment la construction d'un tunnel d'environ 15 kilomètres pour assurer la liaison entre Laval et Montréal. Élections Québec, Paul Saint-Pierre Plamondon estime que le faible soutien actuel à la souveraineté du Québec s'explique avant tout par les circonstances politiques du moment. Le chef péquiste se dit convaincu qu'il y aura une conjoncture plus sereine pour parler de l'avenir de la province, ce qui permettrait, selon lui, de faire progresser l'appui à l'indépendance. Il s'engage maintenant à tenir un référendum sur la souveraineté après le départ de Donald Trump de la Maison-Blanche en 2029. Pour concrétiser ses engagements, Paul Saint-Pierre Plamondon insiste toutefois sur la nécessité d'obtenir un mandat majoritaire. À ses yeux, un gouvernement minoritaire se retrouverait menotté, voire dans l'impossibilité de bouger, et ne pourrait réaliser l'ensemble de ses promesses. Il insiste notamment pour que le candidat péquiste d'Arthabaskal Érable conserve la confiance des électeurs de sa circonscription.
2: C'est important pour moi de répéter ce que je vous ai déjà dit dans Arthabaskal Érable, à savoir que j'ai besoin d'Alex Boissonneau et je le veux au Conseil des ministres. Je demande donc aux gens d'ici de ne pas passer à côté de la chance d'être représenté par un homme de cette qualité.
1: Ses adversaires n'ont pas tardé à réagir. La porte-parole de Québec solidaire, Rouba Gazal, estime que Paul Saint-Pierre Plamondon ressemble de plus en plus à François Legault.
3: Quand je regarde aller Paul Saint-Pierre Plamondon, quand je le vois, par exemple, comment il n'accepte pas la critique, moi, il me fait beaucoup, beaucoup penser à François Legault.
1: Encouragé par les plus récents sondages, le chef conservateur Éric Duhaime bombe le torse et croit déceler un vent de panique dans les démarches du chef péquiste.
4: Je pense que le Parti québécois sent la soupe chaude, là. Hein, c'est la seule circonscription où ils ont un député où ils se sentent obligés d'y aller en fin de parcours. Posez-vous la question, pourquoi?
5: 2-1, ignition, and liftoff. Go Falcon, go Dragon, and go Crew 13.
1: L'astronaute canadien Joshua Kutrick et ses collègues de l'équipage Crew 13 de SpaceX ont pris ce matin la direction de la Station spatiale internationale à 11h10, heure avancée de l'Est, depuis le Centre spatial Kennedy de la NASA en Floride. Leur mission doit durer 6 mois. Et au sport au hockey, le Canadien de Montréal en préparation pour son match de samedi soir à Pittsburgh face aux Pingouins. 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
1: Partout, il existe des personnages inspirants, des leaders qui ont défié les obstacles, gravi les échelons, surmonté leurs craintes. 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
0: Depuis le Centre des congrès de Québec, c'est un honneur, un privilège de rencontrer Cédric Saint-Pierre. Il est le chef exécutif pour Maestro culinaire du côté de la vieille capitale. Bonjour, cher Cédric.
2: Bonjour, merci de m'avoir.
0: Écoute, t'as tout un bagage. D'abord, t'as voyagé, t'es encore jeune.
2: Absolument.
0: Petite famille, trois enfants déjà. Et je compare souvent ton emploi avec ton domaine d'activité avec les athlètes.
2: Effectivement. T'as d'ailleurs ça peut se ressembler un peu.
0: Ouais.
2: C'est énormément de préparation pour arriver à un événement, surtout pour un endroit comme le Centre des congrès. On doit planifier, on doit avoir les commandes, on doit préparer les équipes. Donc, c'est certain que pour nous, c'est énormément de travail pour se rendre jusqu'à l'événement. Un peu comme un athlète.
0: Oui, exact. Puis tu as marié une athlète d'ailleurs, qu'on salue, qui va se sentir concernée, en âge synchronisé, faut-il le mentionner. Donc, mais souvent, on fait des analogies avec ça, parce qu'on a l'impression que c'est l'adrénaline dans le tapis qui nous aide à bien performer. Toi, 30 couverts, c'est pas assez. Ça t'en prend plus que ça?
2: Fut un temps, c'était assez, mais on en veut toujours plus. Donc, quoi de mieux que trouver un endroit qui en fait 2000 et 3000?
0: Bien, exact.
2: Absolument.
0: Maestro culinaire a une belle notoriété.
2: Oui.
0: Montréal, Québec, Gatineau.
2: Oui.
0: On t'a appelé à un moment donné. Quel était ton bagage jusque-là? Parce que t'as voyagé dans le monde. Ça, faut que tu nous racontes ça. Japon,
2: absolument.
0: Italie, en France, t'as travaillé là?
2: Absolument. J'ai eu la chance de pouvoir faire tous ces endroits. Travailler en France dans un 2 étoiles Michelin, en Italie dans un 1 étoile Michelin, dans un immense hôtel à Tokyo. Toutes des expériences qui ont été exceptionnelles puis qui a pu bâtir justement ce parcours-là. Et de me retrouver ici, de pouvoir justement amener ce côté-là et de pouvoir avoir cette mentalité-là de peut-être amener un restaurant, mais pour 2000 convives.
0: Oui.
2: Donc,
0: oui.
2: Vraiment avoir une expérience et de s'éloigner un peu d'un peut-être une idéologie de banquet où que, bon, on a la protéine et que c'est un peu fade, c'est un peu, ça n'a pas de dôme à l'intérieur. Mm. Donc, pour pouvoir réfléchir à ça.
0: On a l'impression que souvent les banquets, ce qui est pas le cas ici, là, on se rassure, mais en général, on va y aller en toute simplicité parce qu'il y a un volume extraordinaire.
2: Absolument.
0: Il y a moyen d'aller chercher les deux, de faire les deux, la qualité, d'être imaginatif, mais pour des milliers de personnes.
2: Et c'est pour ça que j'ai pris ce défi-là, justement.
0: Un homme
2: de défi. On a une équipe tellement dynamique aussi derrière moi. Donc, ça rend tout ça très, très facile. On a une équipe exceptionnelle aussi en cuisine. Donc, de pouvoir essayer de réaliser ça et de changer aussi cette perception-là, et on le fait très, très bien à Québec.
0: Quand on dit « the show must go on » en latin, ou c'était peut-être en japonais, ça se peut. toi, tu connais ça, parce qu'il faut gérer les émotions. Parle-nous de ça. Ça, c'est quelque chose qu'on apprend avec le temps aussi. Gérer une équipe, pas dire un mot plus haut que l'autre, parce que ce sont des humains que tu diriges aussi, mais en même temps, il faut livrer, non?
2: C'est certain, il faut pouvoir diriger ses émotions. Par contre, sincèrement, avec une équipe aussi talentueuse, ben c'est quand même facile. Et de toute façon, de le faire dans l'agressivité, ça fonctionne pas tout le temps de crier, etc.
0: Donc, tu perds des joueurs aussi.
2: Ben, aussi. Puis ça se ressent dans les plats aussi. Quand c'est fait avec amour, passion, on se rend toujours plus loin. Donc, vraiment, il y a pas de lieu à ça. Puis aussi, la cuisine vient à changer. Donc, on n'est plus dans cette époque-là. Absolument pas. On est vraiment dans l'apprentissage puis de

0: que j'ai une belle confiance envers mon travail, mon imagination. L'équipe aussi me supporte là-dedans. Des fois, j'arrive avec des idées folles, on me dit « Wow,
1: Oh,
0: faut se calmer un peu. »
1: on se
0: D'autres
1: calme.
0: fois, on me dit « OK, on y va à fond dans ce concept-là. » Et on a toujours eu des beaux succès pour l'instant, donc on va continuer sur cette route-là.
1: Ben, tout à fait.
0: Ouais.
1: C'est loin d'être perdu, ton parcours où tu as travaillé au Japon, en France, en Italie. J'y reviens parce que ça, c'est une valeur ajoutée dans ton offre à toi de services personnels, dans ce que tu
0: Ça
1: apportes.
0: ouvre les horizons, c'est
1: Ah
0: certain.
1: oui.
0: Puis aussi en termes de jeu de texture, d'une complexité d'un plat, aussi de où qu'on peut l'amener.
1: Ouais.
0: Puis aussi pour le convive, dès qu'il arrive, puis il dit « J'aimerais savoir un menu français, mais je peux lever la main puis dire « OK, aucun
1: Ah,
0: problème. » Ou idem
1: facile,
0: pour
1: hein?
0: le Japon. Puis on a la chance aussi d'avoir des producteurs locaux que il y a le côté créatif, mais aussi le côté du produit
1: Oui.
0: et du côté de l'excellence des produits qu'on peut avoir, surtout dans la région de Québec. Je pense juste aux fines herbes par Daniel
1: Oui, tu étais
0: avec
1: là ce matin,
0: Marc-André.
1: au moment où on
0: Exact,
1: enregistre le
0: exact. Je suis allé les visiter
1: reportage
0: ce matin.
1: à l'île
0: Absolument,
1: d'Orléans. Ouais.
0: absolument. Donc, avec ces produits-là, on peut faire des choses exceptionnelles aussi.
1: Ah
0: Des
1: oui.
0: fois, un peu comme la cuisine italienne, le produit parle par lui-même. Donc, on a cette chance-là aussi. Une journée type pour nous, c'est...
1: Oui, un exemple, parce que les gens vont réaliser à quel point c'est pas seulement les heures où il y a un congrès, un événement particulier, c'est tout ce qui se fait en amont aussi, hein. Ça
0: Absolument.
1: prend des heures
0: On prend
1: supplémentaires.
0: l'exemple de monter un menu qui est fait plusieurs mois à l'avance, donc qui est accepté. Ensuite, on va montrer l'idée aux personnes qui veulent faire l'événement ici, qui veulent faire leur congrès. C'est accepté. Ensuite, on fait des tests en cuisine. Par la suite de ces tests-là, ben on doit regarder la quantité, la disponibilité aussi du
1: Aussi,
0: produit.
1: c'est
0: Donc, si
1: sûr.
0: on part sur un banquet de 2800 personnes, puis on a décidé qu'on voulait de la côte de veau locale, faut avertir le producteur
1: Oui,
0: aussi, parce
1: ça.
0: qu'on peut pas arriver une semaine avant et dire « Ah, oh, on aurait besoin
1: Non,
0: de ça,
1: c'est
0: ça
1: ça.
0: marchera pas. »
1: On veut pas
0: Donc,
1: qu'il ferme boutique après là,
0: non,
1: quand même
0: exact,
1: pas, c'est
0: aussi. Donc,
1: sûr.
0: ils doivent s'organiser aussi pour ça. Donc, tout un travail en amont. Puis, une journée
1: Ouais.
0: normale pour nous, ben c'est des fois des déjeuners pour 500 personnes, ensuite des canapés ou des boîtes à lunch pour 1 000, et ensuite, ben on a un
1: Alors,
0: 2 000 le soir. Ben.
1: pour relaxer en
0: Oh,
1: fin de
0: juste
1: journée.
0: bien finir.
1: Bien finir ça. On
0: Exact.
1: va finir ça en douceur, c'est certain. Eh ben merci beaucoup, Cédric. Bravo pour ta belle expertise, évidemment, tout ton bagage et puis de nous avoir fait bien comprendre toutes les belles valeurs de Maestro Culinaire. On salue les gens de Québec, évidemment. Maestro Culinaire Québec, dont tu es le chef exécutif. Salutations à la belle équipe dont tu as parlé plusieurs
0: Absolument.
1: fois durant le topo. On sent toute la sincérité. Ils vont se sentir, évidemment, non seulement appréciés, mais reconnus. Donc, salutations à toi. Bravo pour ton parcours, puis bonne suite de succès à toi surtout.
0: Merci énormément.
1: Merci, Cédric. À bientôt.
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0: Du côté de Ville-Saint-Laurent, on se transporte dans la belle salle de conférence de Transport Hervé Lemieux et je vous présente à tout seigneur, tout honneur, Guy, Caroline et Jean-François. Bonjour à vous trois.
1: Bonjour. Bonjour.
0: Deux belles carrières respectives. Bon, on va parler d'abord du paternel, mon cher Guy, Hervé Lemieux. En quelle année tout ça a commencé?
1: En 1947, mon père a parti l'entreprise en 1947. À l'époque, il transportait de l'huile à chauffage et du charbon. Tranquillement, ça l'a viré vers matériaux de construction. Et puis, au début des années 80, en 84, mon père a fait un ACV. Et puis, avec mon frère, on a acheté l'entreprise toutes les deux. Et puis, on a continué à développer, disons, dans le matériau de construction et puis dans l'alimentation aussi. Mm-hmm. Aujourd'hui, on est beaucoup dans des gens qui ont des centres de distribution.
0: D'accord.
1: Et mm-hmm. puis, mais qui n'ont pas de camion, qui n'ont pas de chauffeur et qui nous emploient pour faire leur livraison.
0: On emploie les meilleurs. Hein? C'est ce qu'on dit.
1: Exactement.
0: Ça demeure dans la famille aussi, à part un bon adopté qui mérite son titre depuis des années. Il est tellement bon qu'on l'a gardé. C'est Jean-François. Ouais. Jean-François, t'es avec la famille donc depuis 25 ans.
2: Oui, presque 25 ans. Exactement.
0: Et t'as commencé à quel niveau?
2: J'ai commencé à l'âge de 26 ans comme directeur de flotte.
0: D'accord.
2: J'ai commencé ma carrière chez Labatt, puis après ça, j'ai eu le poste de directeur de flotte et je suis commencé à travailler avec Guy et Richard, qui est son frère à l'époque.
0: Bien.
2: Et j'ai progressé à l'intérieur de l'organisation tout au long de ces années.
0: On garde les meilleurs avec nous. Et parlant de meilleurs, Caroline,
3: oui. Évidemment.

0: fille de Guy aussi, et jumelle.
1: Oui.
0: Parce qu'il faut parler de ta jumelle également,
1: ben oui.
0: Qui est dans l'équipe. Mais d'abord, toi, comme c'est souvent le cas dans les entreprises, je dirais familiales, t'as quitté à un certain moment donné pour mieux revenir. Parle-nous de ton parcours, ce qui t'a amené à revenir au Bercail.
1: Oui, ben très jeune, on a commencé dans l'entreprise là avec mes autres frères et sœurs. Et puis, à un certain moment, durant mes études à l'université, j'ai décidé d'aller travailler ailleurs pour voir un petit peu ce qu'ils faisaient ailleurs. Puis, c'est juste des fois, prendre tes envols, ça donne une autre vision, une autre façon de voir les choses.
0: Tout à fait.
1: Puis, suite à quand mes études ont terminé, je suis revenue là, dans l'entreprise, puis continue à évoluer dans des fonctions différentes d'année en année, puis bien contente d'être revenue, puis...
0: Ben, tant mieux, on l'a promis. Faut parler de ta jumelle, ton frère
1: Oui.
0: également. Que font-ils dans l'organigramme?
1: Dans le fond, Stéphanie, ma jumelle, elle est vice-présidente finance. Donc,
0: D'accord.
1: Tout ce qui est évidemment finance, administration, c'est plus son expertise. Moi, je suis plus VP opération, donc tout ce qui est ressources humaines, le transport. Puis notre frère Sébastien, le directeur de la flotte, donc tout ce qui est les équipements, c'est lui qui s'en occupe là. Donc on se complète bien là les trois ensemble pour former un beau trio là.
0: Bon, c'est une entité qui est divisée en quatre, en quelque sorte. On va expliquer ce que ça veut dire, parce que l'entité globale, c'est 500 employés, ou à peu près,
2: Oui.
0: À peu de choses près, ça augmente
2: Exactement.
0: tout le temps. Mais c'est divisé en quatre groupes,
2: quatre
0: on peut le
2: divisions.
0: mentionner
2: Ouais,
0: comme ça,
2: une
0: quatre
2: coupe le
0: divisions.
2: mieux, quatre divisions. Jean-François peut peut-être nous
3: Oui, c'est ça, on a
2: parler des
3: la
2: divisions.
3: division la plus importante, si on veut, c'est Transport le mieux. Qui est l'entité principale. Après ça, on a procédé par acquisition, donc on a fait l'acquisition de quelques entreprises. Il y en a certaines qu'on a intégrées, il y en a
0: OK.
3: d'autres qu'on a gardées vraiment les entreprises, les entités de façon indépendante, dont Transport Énergie Roux. On a aussi Translem et on
0: D'accord.
3: a finalement Tremblay Express aussi, qui est une entreprise plus dans l'Est du Québec.
2: On rejoint un public qui a du, mettons, les matériaux de construction ou du fer, de l'aluminium, acier, ces choses-là. Ici, Transport le mieux, beaucoup d'alimentation, distribution, comme je disais au début.
0: Oui.
2: On est surtout efficace quand quelqu'un a son entrepôt, son centre de distribution, puis qu'il veut pas avoir de camion. Là, nous, on intervient, puis on fait la livraison dans leur point de vente à eux. C'est notre grande force. Tremblay Express au Lac-Saint-Jean le fait aussi.
0: D'accord.
2: Un peu de la même manière, mais en partant du Saguenay, et puis... ils viennent livrer vers Montréal. Ils ramassent beaucoup dans la région du Saguenay. Et ils viennent livrer à Montréal et repartent vers le Saguenay avec les matériels qu'ils ont besoin au Saguenay. Nourriture, alimentation, tout.
3: Division de déménagement aussi et au Saguenay et à Québec. Donc, on fait du déménagement commercial. On couvre plusieurs sphères là, au niveau du transport.
0: Absolument. C'est pas la route qui nous est étrangère, en tout cas. Hein? On connaît toutes les routes du Québec et même plus à l'extérieur. On peut repérer les petites lignes jaunes.
3: Même la Californie.
0: Ah ben
3: Texas,
0: oui,
3: Californie, Floride.
2: Alaska. Bravo.
3: Exactement.
0: C'est intéressant. On va en profiter pour lancer un message. Certaines de ces personnes-là qui s'y trouvent, des hommes comme des femmes qui travaillent sur la route, peuvent revenir à la maison dans bien des mandats ici, souvent pour le dodo. Et ça, c'est précieux là, quand on cherche un emploi, Jean-François.
3: Exactement. C'est une de nos grandes forces, c'est qu'on a une multitude de possibilités de postes pour un chauffeur de camion. Donc, un chauffeur qui veut travailler à temps partiel, un chauffeur qui veut travailler le week-end, la semaine, de soir, de jour, de nuit, dans des camions pour revenir à la maison à chaque jour. S'il veut faire la longue distance, on a des camions six couchettes qu'on appelle.
0: D'accord.
3: Donc, il peut partir 10, 12 jours d'affilée et revenir à la maison par la suite. Donc, on a une multitude de possibilités. Puis aussi, on est positionné partout au Québec. Donc, quelqu'un peut travailler à Montréal, à Québec, à Trois-Rivières, au Saguenay-Lac-Saint-Jean.
2: Le bureau est établi à mais...
0: D'accord.
2: Nos camions sont stationnés partout en entour de Montréal,
0: Rive-Sud,
2: Rive-Nord. On peut prendre des gens qui viennent pas nécessairement chercher leur véhicule ici à Ville-Saint-Laurent.
0: Donc, c'est un raccourci apprécié. Puis on va rapidement sur le site web, Caroline, pour tous les détails, évidemment.
1: Oui, bien
0: sûr.
1: Les gens
0: qui voudraient être, qui voudraient faire partie de la famille. La famille élargie. C'est certain.
3: Peut-être directement en ligne.
0: Oui. Très bien. Ben, merci beaucoup à vous trois.
2: Merci à toi.
0: Caroline, Jean-François, c'était un grand, grand bonheur.
3: Pour nous aussi.
0: Merci.
3: Merci.

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3: Pour le Grand Montréal, aujourd'hui, on a un ciel dégagé, mais un ennuagement en après-midi, des vents avec des rafales à 40 km/h, un maximum de 22, un humidex à 27. Ce soir et cette nuit, c'est nuageux, quelques averses débutant en soirée, toujours des vents à 40 km/h, les minimums à 18 degrés. Demain, vendredi, de la pluie, un maximum de 17. Pour le week-end, du soleil, samedi, maximum 17 degrés. Du soleil également pour dimanche, un maximum de 19. Pour Québec et le bas du fleuve, c'est généralement nuageux là aussi. Des vents avec des rafales à 40 km/h, un maximum de 23, un humidex à 28. Ce soir et cette nuit, des nuages, 40% de probabilité d'averses en soirée, quelques averses d'ailleurs qui débutent tard ce soir. Toujours des vents avec des rafales à 40 km/h, un minimum de 15. Demain vendredi, quelques averses, cessant en après-midi, nuageux par la suite, température stable, près de 14 degrés. Et pour samedi, le soleil bien présent, un maximum de 15 degrés. 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
2: Et je me suis dit, il y a sûrement de bonnes raisons. Naturellement, on va jouer samedi soir, mais on aurait ordinairement revenu à Montréal, mais c'est le temps de l'année qui est propice. Ça, ça fait partie des us et coutumes du club de hockey canadien. Moi, je l'ai fait dans le temps. On est allé, à un moment donné, passer 3-4 jours à Banff. Là, dernièrement, on est allé au Mont-Tremblant. En tout cas, ça fait que, moi, je trouve que c'est à propos qu'il a choisi Pittsburgh. Écoute, on a une équipe jeune qui a besoin de modèles. Et là, tu vas entendre parler de Sidney Crosby pendant 4 jours de temps. Il n'y a pas de meilleur capitaine dans la Ligue nationale que Sidney Crosby. À part de ça, ils s'en vont hier. Ils regardent ça dans leur salon, les autres là, dans leur lit.
3: C'est
2: les joueurs du Canadien. Et ils ont vu Sidney Crosby et sa gang. Il y en a des vieux, il y en a des jeunes dans cette équipe-là qui ont battu Philadelphie hier. Je pense que c'est 6-0.
3: Oui, quelque chose comme ça quand même.
2: Ah, les gars, je vais te dire. Fait que là, ça va être tapissé de Sidney Crosby pendant 4 jours de temps. Puis ça, c'est le futur ennemi du Canadien. Là.
3: Ben,
2: ça s'en vient samedi soir.
3: C'est ça.
2: Ça fait que je suis convaincu que Martin Saint-Louis va revenir souvent sur les qualités de cette équipe-là.
3: Mm-hmm.
2: Moi, je me souviens l'année passée, tu t'en souviens, le Canadien va-tu aller chercher Sidney Crosby? Il ne fera pas les séries éliminatoires.
3: Ah ben oui, c'est vrai, on s'en rappelle.
2: Guenzo, un de leurs bons marqueurs, a été échangé au Lightning de Tampa Bay. Le monde a dit, ça y est, ils sont finis.
3: Mm-hmm.
2: Hey! Surprise, ils ont fait des séries éliminatoires. C'est juste pour te dire que quand un leader comme Sidney Crosby, n'importe quoi peut arriver. Lui, c'est un rassembleur. Puis, je vais dire une chose, un gars comme Suzuki, les capitaines adjoints tels que Anderson, ils regardent ça, ils disent, hey, ça se peut-tu? Les trois plus gros joueurs de cette équipe-là, ils ont tous 40 ans.
3: Ouais.
2: Hey, Sidney Crosby, 22 ans dans la Ligue nationale.
3: C'est fou, hein?
2: T'as finalement le temps.
3: Ouais.
2: T'as Malkin,
3: en plus,
2: qui vient encore de signer un contrat de 1 an. Donc, c'est une équipe qui est modelée sur Crosby.
3: Mm-hmm.
2: Et d'ailleurs, Crosby a eu comme tuteur, comme mentor, Mario Lemieux.
3: Ah ben oui, c'est sûr.
2: Il a commencé. Moi, j'ai dirigé Mario Lemieux, puis quand on l'a eu avec Rendez-vous 87, puis avec Coupe Canada 87, Mario Lemieux a dit la chose suivante en finissant son stage avec l'équipe Canada de Gretzky puis Messier. Maintenant, je sais pourquoi cette équipe-là, les Oilers Edmonton, gagnent des Coupes Stanley. Ils travaillent tellement fort, c'est des gars dédiés à leur tâche.
3: Mm-hmm.
2: Moi, il dit maintenant, je vais revenir avec les Penguins de Pittsburgh, puis je vais gagner la Coupe Stanley, puis d'ailleurs, il a gagné deux années de fil. Ça fait que Sidney Crosby, c'est un gars qui a pris comme patron dans la vie de tous les jours, parce que jamais eu de controverse avec Sidney Crosby.
3: Exact.
2: Ben, il a pris modèle sur Mario Lemieux. Puis j'espère que le Canadien de Montréal va prendre modèle sur ce gars-là.
3: Oui, effectivement. Oui, parce que ça va très bien. On va parler de l'entraîneur de Colorado avec son contrat de 4 ans, là.
2: Bon, hey, encore une fois, comment bâtir une équipe championne?
3: Mm-hmm.
2: Puis là, aujourd'hui, j'ai l'impression que Patrick Roy, qui a dirigé cette équipe-là, et qui a été remplacé par Bednar, doit se poser des questions. Est-ce que j'ai fait la bonne chose de lâcher cette équipe-là? Hey, c'est une équipe qui va batailler pour la Coupe Stanley parce que c'est une excellente équipe, des bons gardiens de but. Ils ont Makar qui vient signer un contrat de 20 millions. C'est le meilleur défenseur par un ville dans la Ligue nationale. Ils ont McKinnon qui, lui, est le joueur convoité par tout le monde. Tout le monde veut avoir un gars comme McKinnon dans son équipe. Ils ont gagné la Coupe du Président l'année passée. Ils se sont fait battre des séries, mais il reste que il y a eu quelques blessures en cours de route. Mais, tu sais, si tu veux gagner dans la Ligue nationale, il faut que tu aies, comme on dit, de la stabilité.
3: Ouais.
2: T'as Joe Sakic en haut, t'as Bednar au niveau de la glace, et t'as des gars comme McKinnon, Landeskog, des gars, ça fait des années qu'ils sont là, puis qu'ils veulent gagner, puis c'est une des belles équipes de la Ligue nationale. Donc, un beau modèle. Hier, ben, ils ont planté les Kings de Los Angeles facilement. Avec, attends-toi que les Avalanches, de même que les Panthers de la Floride, Tampa Bay, ouais, la Caroline, ça va faire partie des équipes d'élite. On espère que le Canadien va être dans le groupe.
3: On aimerait bien, on aimerait bien. Et on va terminer, évidemment, avec côté baseball, les Yankees qui ont battu les Red Sox.
2: Hey, les Yankees ont battu les Red Sox. Il y en a qui m'ont dit, ah, ben, ils ont tellement une grosse masse salariale. C'est vrai qu'ils ont une grosse masse salariale, mais écoute, même s'il y avait une masse salariale de 294 millions, les Red Sox de Boston en avaient une de 198
3: oui,
2: millions.
3: Oui, et voilà.
2: Hey, puis là, Aaron Judge ne jouait pas. Ça, c'est le meilleur. En tout cas, j'ai hâte de voir comment ça va se passer contre Tampa Bay. Parce que Tampa Bay, c'est pas une équipe qui a une grosse masse salariale. Mm-hmm. Moi, je gage contre Tampa Bay. Les Yankees, je les ai jamais aimés.
3: Oui, c'est ça.
2: Mais il reste que, hey, il y a une équipe hier là qui a gagné sa série. C'est les White Sox de Chicago,
3: ouais,
2: avec une des plus petites masses salariales, 102 millions, ils ont battu Houston. Ça fait qu'un autre... Moi, les défavorisés, là, comme Tampa Bay, puis les White Sox de Chicago, j'adore ça. Mm-hmm. Ça fait que, malheureusement, les Red Sox sont finis, mais il y a des belles équipes qu'on va voir dans les séries éliminatoires.
3: Effectivement. Jean, es-tu prêt pour ta question quiz?
2: Oui, monsieur.
3: Alors, on y va. Quel est le seul Québécois à avoir remporté le trophée Frank Silke à 3 reprises? Est-ce qu'on parle ici de Pierre Turgeon, Guy Carbonneau ou Benoît Brunet?
2: Ah, c'est Guy Carbonneau.
3: Oui.
2: Sais-tu comment je l'avais surnommé, Guy Carbonneau?
3: Comment?
2: Le Wayne Gretzky du côté défensif.
3: Ah oui, c'est vrai. Ah, c'est bon, ça.
2: Hey, Guy Carbonneau, il me dit, j'ai l'impression que Raymond Bouc devait faire des cauchemars en pensant qu'il affronterait Guy Carbonneau, parce que Guy Carbonneau était toujours dans ses pattes.
3: C'est vrai, oui, effectivement. Coach, un gros merci à toi. Évidemment, le prochain match du Canadien, c'est samedi à Pittsburgh. Et on espère une autre victoire. Nous autres, ben, on se reparle lundi. Demain, tu seras en onde avec Nicolas Deslauriers. Passe un beau week-end, Jean. Et à lundi, on va revenir sur le match du Canadien de Montréal.
2: Parfait, bonne journée.
3: Merci, bye bye. Salut, bye-bye. C'était le coach Jean Perron.
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1: Aujourd'hui, jeudi 1er octobre, bonne fin de journée, mesdames, messieurs, voici vos informations. Le premier ministre Mark Carney et son homologue albertain Daniel Smith ont annoncé l'ajout du projet d'oléoduc reliant l'Alberta à la Colombie-Britannique, une désignation qui lui permettra de bénéficier d'un processus d'approbation accéléré. Le Bureau des grands projets disposera ainsi d'un délai allant jusqu'au 1er septembre 2027 pour établir ses conditions après avoir mené à terme les évaluations et les consultations nécessaires. Jusqu'ici désigné sous le nom de projet d'oléoduc de la côte ouest, celui-ci portera désormais l'appellation Pacific Link. Cette infrastructure de 1200 km doit transporter quotidiennement plus d'un million de barils de pétrole. Par ailleurs, le projet de train à grande vitesse Alto qui doit relier Toronto à Québec pourrait nécessiter des investissements allant de 75 à 113 milliards de dollars, selon une nouvelle estimation du Bureau de la directrice parlementaire du budget. Réalisée à la demande du gouvernement fédéral, cette évaluation s'appuie sur une comparaison internationale avec des projets ferroviaires de nature semblable. Ottawa avait jusqu'ici avancé une facture comprise entre 60 et 90 milliards de dollars, et selon le rapport, les tunnels et les ouvrages surélevés constituent d'importants facteurs de coûts de construction. Chaque kilomètre supplémentaire de tunnel ajouterait ainsi quelque 169 millions de dollars à la facture. L'analyse prévoit notamment la construction d'un tunnel d'environ 15 kilomètres pour assurer la liaison entre Laval et Montréal. Élection Québec, Paul Saint-Pierre Plamondon estime que le faible soutien actuel à la souveraineté du Québec s'explique avant tout par les circonstances politiques du moment. Le chef péquiste se dit convaincu qu'il y aura une conjoncture plus sereine pour parler de l'avenir de la province, ce qui permettrait, selon lui, de faire progresser l'appui à l'indépendance. Il s'engage maintenant à tenir un référendum sur la souveraineté après le départ de Donald Trump de la Maison-Blanche en 2029. Pour concrétiser ses engagements, Paul Saint-Pierre Plamondon insiste toutefois sur la nécessité d'obtenir un mandat majoritaire. À ses yeux, un gouvernement minoritaire se retrouverait menotté, voire dans l'impossibilité de bouger, et ne pourrait réaliser l'ensemble de ses promesses. Il insiste notamment pour que le candidat péquiste d'Arthabascal Érable conserve la confiance des électeurs de sa circonscription.
2: C'est important pour moi de répéter ce que je vous ai déjà dit dans Arthabascal Érable, à savoir que j'ai besoin d'Alex Boissonneau et je le veux au Conseil des ministres. Je demande donc aux gens d'ici de ne pas passer à côté de la chance d'être représenté par un homme de cette qualité.
1: Ses adversaires n'ont pas tardé à réagir. La porte-parole de Québec solidaire, Rouba Gazal, estime que Paul Saint-Pierre Plamondon ressemble de plus en plus à François Legault.
3: Quand je regarde aller Paul Saint-Pierre Plamondon, quand je le vois, par exemple, comment il n'accepte pas la critique, moi, il me fait beaucoup, beaucoup penser à François Legault.
1: Encouragé par les plus récents sondages, le chef conservateur Éric Duhaime bombe le torse et croit déceler un vent de panique dans les démarches du chef péquiste.
4: Je pense que le Parti québécois sent la soupe chaude. C'est la seule circonscription où ils ont un député où ils se sentent obligés d'y aller en fin de parcours. Posez-vous la question pourquoi.
5: 2-1, ignition, and liftoff. Go Falcon, go Dragon, and go Crew 13.
1: L'astronaute canadien Joshua Kutrick et ses collègues de l'équipage Crew 13 de SpaceX ont pris ce matin la direction de la Station spatiale internationale à 11h10, heure avancée de l'Est, depuis le Centre spatial Kennedy de la NASA en Floride. Leur mission doit durer 6 mois. Et au sport au hockey, le Canadien de Montréal en préparation pour son match de samedi soir à Pittsburgh face aux Pingouins. CNV Information, à la 45e minute de l'heure.
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2: D'abord au tennis, le Canadien Denis Shapovalov a entrepris son parcours à l'Omnium de tennis du Japon de belle façon ce matin en disposant du favori local Sho Shimabukuro en deux manches de 7-5 et 6-1. Classé au 46e rang mondial, Shapovalov a eu besoin d'1h24 sur les courts en surface dure du Japon pour venir à bout de son adversaire, un joueur invité qui occupe le 108e échelon du classement mondial. Il s'agissait d'ailleurs du tout premier affrontement entre les deux joueurs sur le circuit de l'ATP. Au deuxième tour, le Canadien croisera le fer avec le Chilien Alejandro Tabilo, 31e raquette mondiale. Ce dernier a créé la surprise lors de son premier match en éliminant l'Américain Tommy Paul, 7e tête de série, en deux manches expéditifs de 6-1 et 6-2. Au baseball, le match décisif de la série opposant les Phillies de Philadelphie aux Braves sera disputé aujourd'hui à Atlanta. Cette confrontation 2-3 est actuellement égale à une victoire de chaque côté. Les trois autres séries du premier tour ont quant à elles pris fin hier à la suite de balayages. Les White Sox de Chicago ont éliminé les Astros de Houston. Même scénario pour les Yankees de New York qui n'ont laissé absolument aucune chance aux Red Sox de Boston, remportant les deux rencontres par la marque identique de 9-0. Au total, les Yankees ont donc inscrit 18 points contre aucun pour les Red Sox. Enfin, les Padres de San Diego sont presque parvenus à réaliser le même exploit contre les Cubs de Chicago, ne leur accordant qu'un seul point en deux matchs. Au Hockey Ligue nationale, quelques rencontres retiendront notre attention ce soir dans l'Association de l'Est. Les Rangers de New York tenteront notamment de signer une première victoire cette saison après avoir subi un revers de 3-0 contre les Bruins de Boston lors de leur premier match mardi. Les Rangers seront de passage à Détroit pour y affronter les Red Wings. Dans les autres rencontres à surveiller, parlant des Bruins de Boston, ils rendent visite aux Jets à Winnipeg, tandis que les Capitals de Washington se mesurent aux Hurricanes de la Caroline. Pour sa part, le Canadien de Montréal reprendra l'action samedi soir, alors que les hommes de Martin Saint-Louis seront à Pittsburgh pour y affronter Sidney Crosby et les Pingouins. Et si l'on se fie aux propos du plus grand joueur de l'histoire des Oilers, Wayne Gretzky, Connor McDavid pourrait bien passer toute sa carrière à Edmonton, contrairement à Wayne Gretzky lui-même, qui avait quitté l'organisation il y a maintenant plus de 38 ans. L'avenir à long terme du numéro 97, considéré par plusieurs comme le meilleur joueur de la Ligue nationale de hockey, continue de susciter beaucoup d'intérêt chez les amateurs. McDavid pourrait devenir joueur autonome sans compensation en 2028 s'il ne parave pas une prolongation de contrat à compter du 1er juillet 2027. Or, Gretzky croit que le capitaine des Oilers finira par s'entendre avec la formation albertaine sur les modalités d'un engagement à long terme. McDavid est passé tout près de réaliser son rêve de soulever la Coupe Stanley en 2024 et en 2025, mais les Panthers de la Floride ont chaque fois eu le dessus sur Edmonton en grande finale. Le joueur amorce cette année un contrat de deux saisons d'une valeur totale de 25 millions de dollars, une entente à rabais qu'il avait acceptée le 6 octobre 2025. Enfin, les villes de Montréal et de Québec ont été choisies pour accueillir une Coupe du monde de volleyball féminin en salle qui réunira 32 pays du 20 août au 5 septembre 2027, a annoncé ce matin le président de la Fédération internationale de volleyball, Fabio Azevedo. La compétition sera notamment présentée au Centre Bell à Montréal ainsi qu'au Centre Vidéotron à Québec. Le Canada et les États-Unis avaient déjà été désignés comme pays co-organisateurs de cet événement en septembre 2025. Le tournoi constituera également une étape importante dans la préparation des équipes nationales en vue des Jeux olympiques de Los Angeles prévus en 2028. CNV Sport, à la première minute de l'heure.

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2: Pacific Link devient un projet d'intérêt national. Ottawa accélère l'évaluation du futur oléoduc Alberta-Colombie-Britannique. Le coût du train à grande vitesse Alto pourrait grimper à 113 milliards de dollars. Paul Saint-Pierre Plamondon soutient qu'un gouvernement péquiste minoritaire serait incapable de réaliser tous ses engagements. Joshua Kotrick devient le premier Canadien depuis David Saint-Jacques à prendre la direction de la Station spatiale internationale. Et au sport au baseball, les Phillies de Philadelphie et les Braves d'Atlanta disputent aujourd'hui le match décisif de leur série pour passer au tour suivant. D'autres nouvelles dans une trentaine de minutes.
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4: Pour le Grand Montréal, aujourd'hui, on a un ciel dégagé, mais un ennuagement en après-midi, des vents avec des rafales à 40 km/h, un maximum de 22, un humidex à 27. Ce soir et cette nuit, c'est nuageux, quelques averses débutant en soirée, toujours des vents à 40 km/h, les minimums à 18 degrés. Demain, vendredi, de la pluie, un maximum de 17. Pour le week-end, du soleil, samedi, maximum 17 degrés. Du soleil également pour dimanche, un maximum de 19.
5: Pour Québec et le bas du fleuve, c'est généralement nuageux là aussi. Des vents avec des rafales à 40 km/h, un maximum de 23, un humidex à 28. Ce soir et cette nuit, des nuages, 40% de probabilité d'averses en soirée, quelques averses d'ailleurs qui débutent tard ce soir. Toujours des vents avec des rafales à 40 km/h, un minimum de 15. Demain vendredi, quelques averses, cessant en après-midi, nuageux par la suite, température stable, près de 14 degrés. Et pour samedi, le soleil bien présent, un maximum de 15 degrés.
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2: Aujourd'hui, jeudi 1er octobre, bonne fin de journée, mesdames, messieurs, voici vos informations. Le premier ministre Mark Carney et son homologue albertaine Danielle Schmitt ont annoncé l'ajout du projet d'oléoduc reliant l'Alberta à la Colombie-Britannique, une désignation qui lui permettra de bénéficier d'un processus d'approbation accéléré. Le Bureau des grands projets disposera ainsi d'un délai allant jusqu'au 1er septembre 2027 pour établir ses conditions après avoir mené à terme les évaluations et les consultations nécessaires. Jusqu'ici désigné sous le nom de projet d'oléoduc de la côte ouest, celui-ci portera désormais l'appellation Pacific Link. Cette infrastructure de 1200 km doit transporter quotidiennement plus d'un million de barils de pétrole. Par ailleurs, le projet de train à grande vitesse Alto qui doit relier Toronto à Québec pourrait nécessiter des investissements allant de 75 à 113 milliards de dollars, selon une nouvelle estimation du Bureau de la directrice parlementaire du budget. Réalisée à la demande du gouvernement fédéral, cette évaluation s'appuie sur une comparaison internationale avec des projets ferroviaires de nature semblable. Ottawa avait jusqu'ici avancé une facture comprise entre 60 et 90 milliards de dollars et, selon le rapport, les tunnels et les ouvrages surélevés constituent d'importants facteurs de coûts de construction. Chaque kilomètre supplémentaire de tunnel ajouterait ainsi quelque 169 millions de dollars à la facture. L'analyse prévoit notamment la construction d'un tunnel d'environ 15 kilomètres pour assurer la liaison entre Laval et Montréal. Élections Québec, Paul Saint-Pierre Plamondon estime que le faible soutien actuel à la souveraineté du Québec s'explique avant tout par les circonstances politiques du moment. Le chef péquiste se dit convaincu qu'il y aura une conjoncture plus sereine pour parler de l'avenir de la province, ce qui permettrait, selon lui, de faire progresser l'appui à l'indépendance. Il s'engage maintenant à tenir un référendum sous la souveraineté après le départ de Donald Trump de la Maison-Blanche en 2029. Pour concrétiser ses engagements, Paul Saint-Pierre Plamondon insiste toutefois sur la nécessité d'obtenir un mandat majoritaire. À ses yeux, un gouvernement minoritaire se retrouverait menotté, voire dans l'impossibilité de bouger, et ne pourrait réaliser l'ensemble de ses promesses. Il insiste notamment pour que le candidat péquiste d'Arthabaska l'Érable conserve la confiance des électeurs de sa circonscription.
3: C'est important pour moi de répéter ce que je vous ai déjà dit dans Arthabaska l'Érable, à savoir que j'ai besoin d'Alex Boissonneau et je le veux au Conseil des ministres. Je demande donc aux gens d'ici de ne pas passer à côté de la chance d'être représenté par un homme de cette qualité.
2: Ses adversaires n'ont pas tardé à réagir. La porte-parole de Québec solidaire, Rouba Gazal, estime que Paul Saint-Pierre Plamondon ressemble de plus en plus à François Legault.
4: Quand je regarde aller Paul Saint-Pierre Plamondon, quand je le vois, par exemple, comment il accepte pas la critique, moi, il me fait beaucoup, beaucoup penser à François Legault.
2: Encouragé par les plus récents sondages, le chef conservateur Éric Duhaime bombe le torse et croit déceler un vent de panique dans les démarches du chef péquiste.
5: Je pense que le Parti québécois sent la soupe chaude. C'est la seule circonscription où ils ont un député où ils se sentent obligés d'y aller en fin de parcours. Posez-vous la question pourquoi.
6: 2-1, ignition, and liftoff. Go Falcon, go Dragon, and go Crew 13.
2: L'astronaute canadien Joshua Kutrick et ses collègues de l'équipage Crew 13 de SpaceX ont pris ce matin la direction de la Station spatiale internationale à 11h10, heure avancée de l'Est, depuis le Centre spatial Kennedy de la NASA en Floride. Leur mission doit durer 6 mois. Et au sport au hockey, le Canadien de Montréal en préparation pour son match de samedi soir à Pittsburgh face aux Pingouins. CNV Information, à la 45e minute de l'heure.
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3: D'abord au tennis, le Canadien Denis Shapovalov a entrepris son parcours à l'Omnium de tennis du Japon de belle façon ce matin en disposant du favori local Sho Shimabukuro en deux manches de 7-5 et 6-1. Classé au 46e rang mondial, Shapovalov a eu besoin d'1h24 sur les courts en surface dure du Japon pour venir à bout de son adversaire, un joueur invité qui occupe le 108e échelon du classement mondial. Il s'agissait d'ailleurs du tout premier affrontement entre les deux joueurs sur le circuit de l'ATP. Au deuxième tour, le Canadien croisera le fer avec le Chilien Alejandro Tabilo, 31e raquette mondiale. Ce dernier a créé la surprise lors de son premier match en éliminant l'Américain Tommy Paul, 7e tête de série, en deux manches expéditifs de 6-1 et 6-2. Au baseball, le match décisif de la série opposant les Phillies de Philadelphie aux Braves sera disputé aujourd'hui à Atlanta. Cette confrontation 2-3 est actuellement égale à une victoire de chaque côté. Les trois autres séries du premier tour ont quant à elles pris fin hier à la suite de balayages. Les White Sox de Chicago ont éliminé les Astros de Houston. Même scénario pour les Yankees de New York qui n'ont laissé absolument aucune chance aux Red Sox de Boston, remportant les deux rencontres par la marque identique de 9-0. Au total, les Yankees ont donc inscrit 18 points contre aucun pour les Red Sox. Enfin, les Padres de San Diego sont presque parvenus à réaliser le même exploit contre les Cubs de Chicago, ne leur accordant qu'un seul point en deux matchs. Au hockey Ligue nationale, quelques rencontres retiendront notre attention ce soir dans l'Association de l'Est. Les Rangers de New York tenteront notamment de signer une première victoire cette saison après avoir subi un revers de 3-0 contre les Bruins de Boston lors de leur premier match mardi. Les Rangers seront de passage à Détroit pour y affronter les Red Wings. Dans les autres rencontres à surveiller, parlant des Bruins de Boston, ils rendent visite aux Jets à Winnipeg, tandis que les Capitals de Washington se mesurent aux Hurricanes de la Caroline. Pour sa part, le Canadien de Montréal reprendra l'action samedi soir, alors que les hommes de Martin Saint-Louis seront à Pittsburgh pour y affronter Sidney Crosby et les Pingouins. Et si l'on se fie aux propos du plus grand joueur de l'histoire des Oilers, Wayne Gretzky, Connor McDavid pourrait bien passer toute sa carrière à Edmonton, contrairement à Wayne Gretzky lui-même, qui avait quitté l'organisation il y a maintenant plus de 38 ans. L'avenir à long terme du numéro 97, considéré par plusieurs comme le meilleur joueur de la Ligue nationale de hockey, continue de susciter beaucoup d'intérêt chez les amateurs. McDavid pourrait devenir joueur autonome sans compensation en 2028 s'il ne parave pas une prolongation de contrat à compter du 1er juillet 2027. Or, Gretzky croit que le capitaine des Oilers finira par s'entendre avec la formation albertaine sur les modalités d'un engagement à long terme. McDavid est passé tout près de réaliser son rêve de soulever la Coupe Stanley en 2024 et en 2025, mais les Panthers de la Floride ont chaque fois eu le dessus sur Edmonton en grande finale. Le joueur amorce cette année un contrat de deux saisons d'une valeur totale de 25 millions de dollars, une entente à rabais qu'il avait acceptée le 6 octobre 2025. Enfin, les villes de Montréal et de Québec ont été choisies pour accueillir une Coupe du monde de volleyball féminin en salle qui réunira 32 pays du 20 août au 5 septembre 2027, a annoncé ce matin le président de la Fédération internationale de volleyball, Fabio Azevedo. La compétition sera notamment présentée au Centre Bell à Montréal ainsi qu'au Centre Vidéotron à Québec. Le Canada et les États-Unis avaient déjà été désignés comme pays co-organisateurs de cet événement en septembre 2025. Le tournoi constituera également une étape importante dans la préparation des équipes nationales en vue des Jeux olympiques de Los Angeles prévus en 2028. CNV Sport, à la première minute de l'heure.

0: En 1975, Montréal construit son stade. Les Américains quittent le Vietnam. Et le Québec fête la Saint-Jean. 1975, c'est aussi Queen. Nanette Workman. Et Casey and the Sunshine Band.
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5: Pour le Grand Montréal, aujourd'hui, on a un ciel dégagé, mais un ennuagement en après-midi, des vents avec des rafales à 40 km/h, un maximum de 22, un humidex à 27. Ce soir et cette nuit, c'est nuageux, quelques averses débutant en soirée, toujours des vents à 40 km/h, les minimums à 18 degrés. Demain, vendredi, de la pluie, un maximum de 17. Pour le week-end, du soleil, samedi, maximum 17 degrés. Du soleil également pour dimanche, un maximum de 19.
6: Pour Québec et le bas du fleuve, c'est généralement nuageux là aussi. Des vents avec des rafales à 40 km/h, un maximum de 23, un humidex à 28. Ce soir et cette nuit, des nuages, 40% de probabilité d'averses en soirée, quelques averses d'ailleurs qui débutent tard ce soir. Toujours des vents avec des rafales à 40 km/h, un minimum de 15. Demain vendredi, quelques averses, cessant en après-midi, nuageux par la suite, température stable, près de 14 degrés. Et pour samedi, le soleil bien présent, un maximum de 15 degrés.
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2: D'abord au tennis, le Canadien Denis Shapovalov a entrepris son parcours à l'Omnium de tennis du Japon de belle façon ce matin en disposant du favori local Sho Shimabukuro en deux manches de 7-5 et 6-1. Classé au 46e rang mondial, Shapovalov a eu besoin d'1h24 sur les courts en surface dure du Japon pour venir à bout de son adversaire, un joueur invité qui occupe le 108e échelon du classement mondial. Il s'agissait d'ailleurs du tout premier affrontement entre les deux joueurs sur le circuit de l'ATP. Au deuxième tour, le Canadien croisera le fer avec le Chilien Alejandro Tabilo, 31e raquette mondiale. Ce dernier a créé la surprise lors de son premier match en éliminant l'Américain Tommy Paul, 7e tête de série, en deux manches expéditifs de 6-1 et 6-2. Au baseball, le match décisif de la série opposant les Phillies de Philadelphie aux Braves sera disputé aujourd'hui à Atlanta. Cette confrontation 2-3 est actuellement égale à une victoire de chaque côté. Les trois autres séries du premier tour ont quant à elles pris fin hier à la suite de balayages. Les White Sox de Chicago ont éliminé les Astros de Houston. Même scénario pour les Yankees de New York qui n'ont laissé absolument aucune chance aux Red Sox de Boston, remportant les deux rencontres par la marque identique de 9-0. Au total, les Yankees ont donc inscrit 18 points contre aucun pour les Red Sox. Enfin, les Padres de San Diego sont presque parvenus à réaliser le même exploit contre les Cubs de Chicago, ne leur accordant qu'un seul point en deux matchs. Au hockey Ligue nationale, quelques rencontres retiendront notre attention ce soir dans l'Association de l'Est. Les Rangers de New York tenteront notamment de signer une première victoire cette saison après avoir subi un revers de 3-0 contre les Bruins de Boston lors de leur premier match mardi. Les Rangers seront de passage à Détroit pour y affronter les Red Wings. Dans les autres rencontres à surveiller, parlant des Bruins de Boston, ils rendent visite aux Jets à Winnipeg, tandis que les Capitals de Washington se mesurent aux Hurricanes de la Caroline. Pour sa part, le Canadien de Montréal reprendra l'action samedi soir, alors que les hommes de Martin Saint-Louis seront à Pittsburgh pour y affronter Sidney Crosby et les Pingouins. Et si l'on se fie aux propos du plus grand joueur de l'histoire des Oilers, Wayne Gretzky, Connor McDavid pourrait bien passer toute sa carrière à Edmonton, contrairement à Wayne Gretzky lui-même, qui avait quitté l'organisation il y a maintenant plus de 38 ans. L'avenir à long terme du numéro 97, considéré par plusieurs comme le meilleur joueur de la Ligue nationale de hockey, continue de susciter beaucoup d'intérêt chez les amateurs. McDavid pourrait devenir joueur autonome sans compensation en 2028 s'il ne parrave pas une prolongation de contrat à compter du 1er juillet 2027. Or, Gretzky croit que le capitaine des Oilers finira par s'entendre avec la formation albertaine sur les modalités d'un engagement à long terme. McDavid est passé tout près de réaliser son rêve de soulever la Coupe Stanley en 2024 et en 2025, mais les Panthers de la Floride ont chaque fois eu le dessus sur Edmonton en grande finale. Le joueur amorce cette année un contrat de deux saisons d'une valeur totale de 25 millions de dollars, une entente à rabais qu'il avait acceptée le 6 octobre 2025. Enfin, les villes de Montréal et de Québec ont été choisies pour accueillir une Coupe du monde de volleyball féminin en salle qui réunira 32 pays du 20 août au 5 septembre 2027, a annoncé ce matin le président de la Fédération internationale de volleyball, Fabio Azevedo. La compétition sera notamment présentée au Centre Bell à Montréal ainsi qu'au Centre Vidéotron à Québec. Le Canada et les États-Unis avaient déjà été désignés comme pays co-organisateurs de cet événement en septembre 2025. Le tournoi constituera également une étape importante dans la préparation des équipes nationales en vue des Jeux olympiques de Los Angeles prévus en 2028. CNV Sport, à la première minute de l'heure.

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0: 1974, Nixon destitué. Les fermiers désespérés. Et les Québécois, insatisfaits. 1974, c'est aussi Robert Charlebois. Beau dommage. Et Harmonium.
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